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0: Chérie FM pour vous réveiller, déjà 5h. Et tout est prêt, les bons moments du réveil chéri et la playlist 2000. Voici Superbu, c'est Janet Jackson sur Chérie FM.
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0: bien, vous vous réveillez tranquillement avec Chérie FM. On est mercredi aujourd'hui et on va rejoindre Alex et Tiffany pour l'incroyable histoire d'Alex. Alors hier matin, on est parti en Suisse pour un week-end qui a coûté cher à un couple. Alex nous raconte tout ça pendant que je vous prépare la playlist 2000 Baby Bash et Britney Spears sur Chérie FM.
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2: Incroyable histoire ce matin. Allez, on va en Suisse.
3: Tu peux
2: me refaire le yodel, vas-y.
4: Oh non.
2: Je crois que c'était Tigrou, moi. La semaine dernière, Marco et sa femme partent quelques jours en week-end. Ils partent de la gare de Berne. Problème, pont de l'Ascension.
5: Oh, quelle lourdeur.
4: Oh, pardon.
2: Je n'ai pas dit la gare de Stéphane Bern.
4: Pas pu m'en empêcher, désolé. Excuse-moi, je voulais pas te couper, Alex, vas-y.
2: Ils partent de la gare de Berne.
5: Vas-y.
4: Oh non, oh pardon.
2: Problème, pont de l'Ascension. Ils ne sont pas les seuls à partir. Des bouchons partout, des transports blindés, heureusement. Le couple arrive à la gare au dernier moment. Ils sautent dans le train quelques secondes avant la fermeture des portes.
6: Prenez garde à la fermeture automatique des portes. Attention au départ.
2: Marco prend immédiatement son téléphone et achète les deux billets en ligne. Ça tombe bien, 5 minutes plus tard, ouf, les contrôleurs passent. Marco présente les billets. Ah, ça se passe pas. Pourtant, il a bien été débité. Le contrôleur retente. Il explique à Marco, vous avez bien acheté votre billet. Ah oui, mais, écoute bien, c'est surréaliste. 17 secondes après le départ du train, vous êtes donc en infraction.
4: Non, c'est pas possible.
2: Je te jure que c'est vrai. Et écoute bien, résultat, 220 francs suisses, soit 240 euros d'amende pour 17 secondes de retard, ce qui fait une amende de 14 euros par seconde. C'est un truc de dingue quand même, non ?
4: C'est injuste, c'est dégueulasse.
2: Il a déposé une réclamation pour expliquer la situation et heureusement, il a reçu une réponse. Heureusement quand même. Nous comprenons votre frustration, vos billets ont effectivement été achetés, mais trop tard. L'amende a bien été maintenue.
4: Non !
2: Ouais, exactement. C'est fou quand même, hein ?
4: Ben moi, il m'est arrivé la même chose, j'avais fait Bordeaux-Saint-Jean et Saint-Jean-de-Luz, je sais pas quoi.
2: Oui.
4: J'avais confondu Bordeaux-Saint-Jean et Saint-Jean-de-Luz.
2: Ah ouais.
4: Et ben, elle m'avait pris dans le train, je lui avais montré en pleurant mon petit ticket.
2: D'accord.
4: Elle m'avait dit non, c'est 50 euros. Et j'avais dû payer l'amende 50 euros comme ça, cash.
2: Et c'est pas ce jour-là où pour Bordeaux, t'avais pris la gare du Nord ?
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Bon début de journée avec Chérie FM, le 20 mai aujourd'hui et retour progressif du soleil côté météo, de la chaleur aussi, il va faire beau hein, cet après-midi quasi partout. Le ciel toutefois restera couvert sur la Gironde, la pointe bretonne, les Hauts-de-France et l'Île-de-France. Et puis le Grand Est, il fera de 18 à 23 degrés cet après-midi sur la moitié nord et de 20 à 28 degrés sur la moitié sud. Le blind test du Réveil Chérie après la playlist 2000, Kyo et Rihanna sur Chérie FM. 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

0: Chérie FM, la playlist 2000 devant le petit-déj ou en direction de la salle de bain, et on va jouer avec Alex et Tiffany au blind test du réveil chérie. Alors hier matin, Alex a préparé un blind test imiter la réponse. Il faut tout simplement imiter la chanteuse ou le chanteur qu'il a choisi, et c'est pas triste. Les voici avant d'écouter Bruno Mars et Aventura sur Chérie FM, la playlist 2000.
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2: Imiter la réponse aujourd'hui, ou plutôt imiter le chanteur ou la chanteuse. Okay. C'est ce que je vous propose aujourd'hui avec le blind test. Est-ce que vous êtes prêts?
3: Bien sûr.
2: Un exemple, c'est parti.
4: Au 10 ans de chaîne sans voir le jour.
2: Attention, Johnny Hallyday, vas-y.
5: C'est moi-même, c'est Johnny Hallyday. Rock and roll.
2: Génial, pas mal, belle imitation. Dimitri, c'est à toi, c'est pour ça que c'est là que ça va être drôle, vas-y.
6: Salut, c'est Johnny.
7: Alors, je sais pas, Giscard ou non Un peu Giscard d'Estaing.
2: Alors, j'étais sur du François Hollande, moi, un peu, tu vois. Un peu le, voilà. Alors, attention, exactement. C'est pour ça que Dimitri participe activement. Parce que toi, je sais que tu maîtrises.
7: Oui, Dimitri, on attend.
2: Le blind test commence maintenant. C'est parti.
7: Mais là, t'as pas le droit.
2: D'accord.
7: Parce que j'allais faire ça. Exactement.
2: Alors, vas-y, fais-le. Alors, là, on dirait un animal, ma chérie. Enfin, je vais m'excuser, mais on dirait un labrador perdu en plein milieu de la forêt, là. Dimitri, Joey Star, vas-y.
7: Merde. Moi, je suis gênante, mais toi, t'es drôle.
2: Ouais, c'est bien. Alors, attention, ça va être bien, ça. De qui s'agit-il? Non, c'est pas ça.
8: Oh non, c'est Grand Corps Malade.
2: Bien sûr, évidemment. Oh. Attention. Vas-y pour Grand Corps Malade, c'est à toi, vas-y.
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2: Oh.
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2: C'est génial, Tiffany. Non, je te jure, tu l'as bien fait, je te dis franchement. Mais... J'attends avec impatience Grand Corps Malade, Dimitri.
6: Salut.
2: C'est Johnny. C'est Johnny ou Grand Corps Malade? Vas-y.
6: Salut, c'est Grand Corps Malade.
7: Mais non.
2: C'est pas sans ça.
7: Mais non, on dirait un homme politique. Okay. Non, on aurait dit Jean Rochefort, là.
2: D'accord.
6: Oh, classe.
2: Attention, c'est parti, tu vois. Hey.
8: Dalida.
6: Oh la vache.
2: Vas-y, Dalida, chérie.
10: Il venait d'avoir 18 ans.
2: C'est génial.
10: Il était fort comme un enfant. Fort comme un homme.
2: Allez, Dimitri, il va nous faire la Dalida. Ça va être la Dalida du Bois de Boulogne, le bordel. Vas-y.
8: Gigi, laisse-les les Américains là-bas.
7: Mais elle engueule comme ça dans la chanson?
8: Oui, elle dit à Gigi d'aller
7: voir
8: les Américains.
7: Gigi,
2: ok, génial. Moi, je pense qu'on peut quand même vous applaudir aujourd'hui.
7: Merci.
2: Je pense que c'était super.
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0: Merci de commencer la journée avec Chérie FM. C'est Christelle Mauduit, bienvenue, milieu de la semaine déjà. Et voici Alex et Tiffany. Hier, Tiffany est tombée sur une vidéo qui se passe en Australie pendant la Fashion Week, où il s'est passé un moment plutôt gênant. Tiffany nous le raconte, je vous passe après Fat Joe et Atomic Kitten, la playlist 2000 sur Chérie FM.
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2: Tiffany, on va revenir sur ce personnage visiblement qui t'a séduit.
3: Non, il m'a pas séduit, mais je l'adore parce que moment archi gênant en fait pendant la Fashion Week à Sydney, en fait il y a un baigneur qui est là, ok, il sort de l'eau, jusqu'ici tout va bien, sauf qu'il s'est retrouvé sans le savoir lui en plein défilé de mode. Mais le public a cru que c'était prévu, sauf que tu vois le mec il marche tranquille comme ça en maillot, ouais c'est ça exactement, au milieu de vrais mannequins sans rien comprendre. La vidéo est partagée partout sur les réseaux et sur le nôtre bien évidemment. Vous pouvez aller sur le Réveil Chéri.
2: D'accord. À quel moment, bah tiens, si on saute du coq à l'âne, si je puis dire, ou en tout cas on reste dans cette lignée, à quel moment vous vous êtes retrouvé, j'allais dire, au mauvais endroit, au mauvais moment?
3: Bah j'en ai tellement, parce que c'est un peu l'histoire de ma vie. Peut-être Dimitri, toi, je pense à quelque chose, mais j'ose pas le dire.
4: À la plage?
3: Ah non, il y a ça, moi je pensais.
2: Ah si, raconte la plage.
3: Ah oui, moi je pensais au line.
2: Ah vas-y.
4: Au quoi?
3: Au line.
2: Reste sur la plage. Vas-y, reste sur la plage.
4: Je passe.
2: Elle est géniale cette anecdote.
3: Allez, Didier.
2: Écoutez.
4: Tous les étés, j'ai passé mon été donc sur l'île d'Oléron, d'où je viens à la base. Puis j'aime bien aller me baigner, souvent tout nu, sur une plage qui est faite pour les naturistes.
3: En faisant des mots croisés, je vous promets.
4: Et un jour, je sors de l'eau et je vois deux personnes qui me regardent très gentilles, mais je vois qu'ils me fixent. Je me dis, c'est bizarre quand même. Je m'installe sur ma serviette, ils se rapprochent de moi, les deux. Je me dis, ils viennent vraiment vers moi. Et effectivement, ils viennent vers moi. Et
3: il
4: me
3: dit,
2: il est à poil.
4: Je suis tout nu sur ma serviette. Et la dame aussi est toute nue. Elle me dit, excusez-moi, vous êtes Dimitri? Et là, je dis, d'où elle me connaît? Je m'appelle Christelle, on vous écoute tous les matins pour Marie-Didier. Et Marie-Didier qui vous écoute tout sur sa serviette.
2: C'est
4: et
2: génial.
4: Donc, Christelle et Didier, si vous nous écoutez en ce moment.
2: En ce moment, rendez-vous cet été.
4: Ah, bah là, je sais pas.
3: Qui faisait coucou derrière nos auditeurs sont les meilleurs. On le redit, la
4: tellement.
2: Je vois tellement l'image. Avec le stylo. Coucou, les big calculeurs et avec les mots croisés.
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0: Et bon réveil avec Chérie FM. Je vois qu'Alex et Tiffany s'agitent dans le studio. 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On retrouve le réveil chérie juste après votre horoscope et Bob Sinclair sur Chérie FM.
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0: c'est bientôt l'heure du réveil chéri, mais avant je vous donne votre horoscope.
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0: Et on commence avec vous les béliers, tout va bien pour vous aujourd'hui, soyez sereins. Taureau, vous êtes le signe chéri FM et vous faites tout pour vous mettre en avant. Gémeaux, profitez de cette journée pour faire de nouvelles rencontres. Cancer, tous vos projets en attente vont bientôt se concrétiser. Lion, n'hésitez pas à montrer ce que vous ressentez. Vierge, c'est le bon moment pour réparer vos erreurs passées. Balance, prenez du temps pour prendre soin de vous. Scorpion, essayez de rompre votre routine quotidienne. Sagittaire, acceptez toutes les opportunités qui se présentent à vous. Capricorne, tout se passe au mieux pour vous en ce moment. Verseau, vous faites tout pour améliorer vos relations familiales. Et enfin les poissons, grâce aux autres, vous êtes prêts à relever tous les défis. Allez, c'est parti pour le réveil chéri. Je vous laisse avec Alex, Tiffany et toute l'équipe. Vous n'allez pas vous ennuyer encore ce matin. Bon début de journée avec aussi la playlist 2000. Céline Dion sur Chéri FM. Bon réveil.

0: Ah, qu'est-ce qu'on est bien, 5h58, on vous souhaite un bon mercredi, c'est Chéri FM et c'est le réveil chéri.
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0: Avec toute l'équipe ce matin, tout en douceur, qui vous dit
3: bonjour.
0: Comment ça va les petits amis?
4: Bah ça va très bien.
0: Bon, quoi de neuf?
4: Bah je me suis réveillée ce matin, j'avais un mail. J'étais trop contente, avec écrit « Une surprise vous attend ».
0: Ah.
4: La FDJ. Donc je me dis bah formidable.
0: Ah, c'est ça pas possible, t'as gagné. Ah oui, il y avait le tirage hier, t'as
4: voilà,
0: gagné.
4: Exactement. Bah non, j'avais gagné encore 2,90€. Ouais.
0: Génial.
4: Mais pourquoi dans ces cas-là vous faites des feintes comme ça en mettant une bonne surprise vous attend? Non.
0: C'est génial.
4: Non, c'est pas une bonne surprise, je suis désolée.
0: Enfin, quand tu t'es excuse-moi de rebondir là-dessus, quand tu t'es réveillée ce matin, enfin pas vraiment ce matin, puisque Tiffany, autant être clair et je balance, c'est légèrement assoupi hier aux alentours de 15h pour se réveiller à minuit 5.
4: C'est tellement
0: c'est ça,
4: vrai.
0: Non
4: c'est exactement bah,
0: c'est
4: ça.
0: C'est ça, tu t'es réveillée, depuis
4: à la minute.
0: Minuit 5, exactement. Il est 5h59, voilà, ça fait 6 heures que Tiffany est déjà réveillée. Autant dire que la journée est déjà bien entamée, hein, on est d'accord.
4: Elle est déjà longue.
0: Et longue, exactement. Bon, j'espère qu'en tout cas, ensemble, on va passer une belle matinée sur Chéri FM. Mais j'en doute pas. Allez, c'est parti. Il est 6h, Tiffany. Merci d'être avec nous, 30 minutes de musique sans pub. On commence vachement bien avec les Black Eyed Peas. Et c'est sûr.
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0: 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Comment ça va ce matin, Irina Capron?
5: Ça va, bonjour. Bonjour, en bonjour. Pleine forme.
0: Ah,
5: et vous?
0: Tu me dis que ça va pour une fois.
5: Ouais, ça va.
0: Allez, bienvenue dans l'émission. La météo, allez, bonne nouvelle, un peu plus de soleil.
5: Oui, ça y est, le temps commence à s'améliorer. Après la grisaille matinale sur un tiers nord, le ciel va se dégager pour laisser place à de belles éclaircies. Le soleil s'impose du Pays Basque à l'extrême sud-est. Encore quelques nuages et des averses des Hauts-de-France à l'Alsace en passant par la région parisienne. Vos températures matinales en hausse, il fait actuellement 9 à Chaumont, 11 à Rouen, 13 à Paris, 14 à Nice et 15 à Toulouse. Les maximales sont comprises entre 18 et 28 degrés.
0: Un rapport parlementaire sur l'affaire des laits infantiles. Ce rapport, il a été publié hier.
5: Il pointe du doigt les lacunes de l'État et des industriels attendus par les familles. Il permet de comprendre ce qu'il s'est passé. Il y a plus de 5 mois, plusieurs laits pour bébés ont été contaminés par la toxine céréulide. Selon le rapport, le géant Nestlé a tardé à rappeler les produits. Le directeur de l'OMS se dit profondément préoccupé par l'ampleur et la rapidité de l'épidémie d'Ebola. 136 morts ont été recensés en République démocratique du Congo et 543 sont cas suspects. Une alerte sanitaire internationale a été lancée dimanche. L'Allemagne a annoncé hier qu'elle allait accueillir et soigner un patient américain ayant contracté le virus. Dans ce contexte, le Premier ministre Sébastien Lecornu dit suivre très attentivement la situation, même si le risque d'importation en France est très faible. Des mesures de précaution ont été toutefois prises à Mayotte. Le centre hospitalier et les acteurs de santé sont mobilisés afin de préparer au cas où une prise en charge sécurisée des patients. Au Moyen-Orient, toujours ces tensions entre les États-Unis et l'Iran. Donald Trump a déclaré hier que Téhéran disposait de 2-3 jours avant que les frappes américaines ne reprennent. De son côté, l'armée iranienne assure qu'elle ouvrira de nouveaux fronts en cas de nouvelle attaque de Washington. À retenir aussi, le président américain qui participera au sommet du G7 en France, prévu du 15 au 17 juin prochain, annonce ce matin de la Maison-Blanche. Les dirigeants de l'Allemagne, Canada, Italie ou encore Japon doivent se retrouver dans la ville thermale d'Evian, au pied des Alpes. Enfin, direction une galaxie lointaine, très lointaine. Star Wars, The Mandalorian and Grogu sort aujourd'hui au ciné. Pedro Pascal reprend son rôle du Mandalorian pour de nouvelles aventures intergalactiques, toujours accompagné de son jeune apprenti Grogu. Une relation qui a bien évolué depuis leur rencontre. Écoutez Pedro Pascal.
6: Leur relation a énormément évolué. Au début, Grogu dépend totalement de lui pour tout. Manger, dormir, être protégé. Puis il devient une personne à part entière. Et dans son innocence, en grandissant, il finit aussi par apprendre certaines choses au Mandalorian. Et puis, il y a ensuite cette forme de rébellion, ce besoin d'exister par lui-même, et pas seulement comme son enfant.
5: Star Wars, The Mandalorian and Grogu, c'est à voir en ce moment au cinéma.
0: Merci beaucoup et à tout à l'heure dans 30 minutes.
5: À tout à l'heure.
0: Salut.
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0: Les Black Eyed Peas sur Chéri FM. Arrête de râler.
4: Ma chaise est trop basse.
0: Ok.
4: J'en ai marre, quelqu'un touche à ma chaise.
0: C'est ce qu'on voulait dire. Belle matinée sur Chéri FM. Allez.

0: Je trouvais que je le faisais mieux. C'était beaucoup plus fin. 6h07, chérie FM, 30 minutes de musique non-stop. Ellie Goulding arrive. Et j'avais envie de vous proposer ce matin, j'adore ce titre, c'est Toni Braxton.
1: Et moi, je voulais vous dire autre chose.
0: Quoi ?
1: Je veux féliciter des femmes et des hommes, des créateurs de contenu, sur Instagram, sur TikTok, sur les réseaux sociaux. Vous allez comprendre pourquoi je veux absolument les féliciter et les mettre en avant.
0: D'accord, c'est juste après le...
1: voilà.
0: Les dates, les anniversaires.
1: Et un petit coup de gueule.
0: Ok, d'accord.
1: Voilà. Oula, mais tout est lié, tout est lié.
0: Ouh, j'ai froid dans le dos. allez, Cher, 80 ans. Do you believe in life after love? Elle ne les fait pas, hein.
1: Non, elle ne bouge pas.
0: Hein. D'année en année, elle rajeunit, c'est bizarre. Ouais. Hein. Et attention, tendez bien l'oreille, l'ancienne prof de chant de la Starac, la reine de la cocotte Kiki, Armande Altaï, fête, tendez bien l'oreille, c'est 82 ans.
2: La cocotte Kiki dit à son amant Coco, concasseur de cacao, je voudrais un caraco kaki avec un colo caracu, c'est coquin de marquis, conquis par les quinquets coquets de la cocotte Kiki, à qui un caraco kaki avec un colo caracu, quand l'amant Coco vit les coquettes cocotte Kiki avec un caraco kaki et un colo caracu, il en conclut qu'il était
0: conquis. Génial. Allez, à tout de suite sur Chérie FM.

0: Tony Braxton arrive dans deux minutes sur Chéri FM. Mais avant cela, Tiffany, j'aimerais qu'on ait un échange sur, j'allais dire, aussi ton coup de gueule ce matin.
1: Alors, coup de gueule, mais surtout après un coup de cœur, et vous allez comprendre pourquoi les deux sont mêlés. Vous savez qu'à chaque fois, à l'approche de l'été, on voit, les filles, vous êtes au standard, vous allez pouvoir appuyer ce que je dis. On voit toutes les filles qui mettent des stories sur Instagram, sur TikTok, avec le préparation du summer body.
0: D'accord. Exactement.
1: C'est-à-dire, on monte des assiettes, avec juste un blanc de poulet, deux haricots verts. On est en train de faire du sport, en train de dire voilà. En fait, le summer body, c'est préparer son corps à pouvoir rentrer dans un maillot de bain et avoir un corps parfait. Donc, le corps parfait pour certaines personnes, c'est avoir un corps mince. Pas pour moi, en tout cas. Okay. Et là, heureusement, on arrête ce massacre. On est en train d'inverser la tendance grâce à des TikTokeuses, grâce à des influenceuses et influenceurs de contenu qui disent ok, non, on arrête tout. Ils filment leur corps sans filtre.
0: D'accord. Okay.
1: Ils montent leur corps.
0: Alors, les poignées d'amour pour les garçons, ce
1: mais
0: genre
1: pour
0: de
1: les filles aussi, avec les imperfections qu'on a. Je suis désolée, moi j'ai des vergetures, j'ai de la cellulite, j'ai des petits bourrelets, j'ai des poignées d'amour. Ok, bah, quand on me voit comme ça, je suis mince et voilà. Mais non, mais à cause, quand je vois des filles comme ça sur Instagram, bah, après je regarde mon corps, je dis oh là là, bah, là je peux pas me prendre, j'ai un truc ici. Et maintenant, on arrête, inverser cette tendance. Il faut qu'on continue à faire ça en se disant eh ben, on arrête ces dictates. De la minceur.
0: Mot contre triple.
1: Voilà, maintenant, le summer body n'existe pas. Okay. Enfilez votre maillot, faites-vous plaisir. On dit bye bye à la pression et on profite tel que l'on est parce qu'on est beau et belle. C'est ça la beauté, c'est de s'assumer.
0: Exactement. Quand est-ce qu'on va à la plage ensemble, Tiffany?
1: Attends, je sais pas, faut que je cherche un filtre.
0: Allez, on y va, Chéri FM.
1: On se retrouve sur tout ce qu'elle dit.
0: C'est tout l'inverse, exactement. Allez, Chéri FM, c'est parti.

0: Allez, 6h21, Chérie FM, j'espère que tout va bien pour vous. Playlist 2000, ça continue avec Vital. Il y aura également September sur Chérie FM. J'allais dire, montre-nous et fais-nous un petit coup de... Voilà, vas-y.
1: Alors, attends.
2: Allez. Le xylo. Lynn, voilà
0: génial.
2: Ce qui vous attend.
0: Bonjour,
2: bonjour
0: Lynn.
3: Bonjour,
2: Alex.
3: Bonjour, Tiffany.
0: Comment ça va ce matin?
3: Bah, ça va bien.
0: Bon, petit
2: vous réveillez tranquillement.
0: Oui, en douceur, en douceur.
3: Tranquillement sur la terrasse.
2: Oh là là.
0: La
2: il fait déjà beau ou pas chez vous du côté du Gard?
3: Il fait beau et il fait chaud.
2: Oh là là, la coquine.
3: Ouais, c'est pas mal.
0: Ouh,
2: la chaleur,
0: super. Bon, on va jouer évidemment ce matin.
2: Avec Antoine et son xylophone ce matin, à vous de retrouver une publicité.
0: Ah, une pub qu'on aime bien nous dans l'équipe
2: qu'on
0: du Réveil
2: adore,
0: Chéri.
2: Tous les deux surtout. Oui.
0: Allez, c'est parti.
3: C'est Erta.
2: Bravo!
0: Oh là là. Génial.
4: Ne passons pas à côté des choses simples.
2: Bravo, Lynn, félicitations, vous gagnez votre mug collector Chéri FM.
3: Et puis
2: on vous fait de gros bisous, passez une bonne journée sur la terrasse, puis après le boulot peut-être, ou à la maison.
0: On arrive à préparer les transats, on arrive.
3: Allez, c'est parti.
0: Allez, génial, gros bisous, passez une belle journée.
3: Merci à vous aussi.
0: Salut, à très vite.
2: Salut.
3: Au revoir.
0: Qu'est-ce qu'on est bien ce matin avec vous sur Chéri FM. Réveil en douceur donc, 6h23, c'est Vita, playlist 2000.

0: 6h26, merci de démarrer votre journée avec Chéri FM. C'est le réveil chéri depuis 6h. Vous l'entendez? Ah, juste après la pub, c'est ça.
1: Organize.
0: Ouais.
1: Quelle bonne surprise.
0: Oh non, ça c'est Johnny Hallyday, chérie.
2: Oh mince.
0: September sur Chéri FM. Qu'est-ce que c'est bien.
1: Est-ce que vous voulez aussi, vous voulez crier pour nous, peut-être directement via notre compte Instagram.
0: Moi, j'aime bien crier
1: le
0: pour
1: réveil,
0: toi.
1: Le réveil chéri, ouais. Vous nous faites un petit vocal, on le diffuse directement.
0: Génial.
1: Sur Chéri FM en direct ce matin et on répond à votre question sur Chéri FM. On vous attend.
0: Wow.

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0: Allez, 6h30, chérie FM, bienvenue les amis. Playlist 2000 avec September et Organize. L'actualité du jour, Irina Capron. Salut Irina.
1: Bonjour Alexandre, Irina. Bonjour Tiffany, bonjour à tous.
0: Bon, ça y est les amis, la météo, retour d'un temps printanier.
1: Oui, après plusieurs jours de temps instable et frais, le soleil revient sur pratiquement tout le territoire avec de belles éclaircies. Quelques averses persistent encore au nord, le ciel est bleu dans le sud. Des températures qui repartent progressivement à la hausse, les minimales sont comprises entre 9 et 16 degrés. Au cours de la journée, il fera notamment 19 à Reims, 21 à Paris, 23 à Tours, 24 à Bordeaux. Et 26 à Marseille, préparez-vous, un épisode de forte chaleur est attendu ce week-end en France.
0: Dans l'actualité également, un juge d'instruction qui va enquêter sur Édouard Philippe.
1: Pour des soupçons de détournement de fonds publics, favoritisme et prise illégale d'intérêts, au Havre, ville dont il est maire, une lanceuse d'alerte avait dénoncé ses faits présumés en 2023 et avait déposé plainte l'an dernier. L'ancien Premier ministre et candidat à la présidentielle de 2027 conteste les faits. Il assure qu'il répondra à toutes les questions que posera la justice de façon très sereine, comme il l'a toujours fait. Dans l'actualité également, Sébastien Lecornu envisage davantage d'économies pour compenser le coût de la guerre au Moyen-Orient. Les 6 milliards d'euros devront être remis à jour. Le chef du gouvernement a promis hier d'y revenir en transparence. Le Premier ministre, qui doit justement tenir demain une conférence de presse sur les conséquences économiques de ce conflit. Sébastien Lecornu qui a voulu rassurer les Français hier, le risque d'importation du virus Ebola est très faible sur notre territoire. La maladie se propage rapidement en République démocratique du Congo, faisant plus de 130 morts. L'OMS a déclenché dimanche une alerte sanitaire internationale. L'actualité, c'est aussi l'Union européenne qui est parvenue ce mercredi à un compromis provisoire avec les États-Unis. L'UE s'est engagée à supprimer les droits de douane appliqués sur la plupart des importations américaines en échange d'un plafonnement à 15% des droits de douane imposés par Donald Trump sur les produits européens.
0: Enfin, sorti aujourd'hui du documentaire Kylie, c'est sur Netflix.
1: Oui, 3 épisodes consacrés à la chanteuse Kylie Minogue, un plongeon intimiste au travers de son témoignage ou encore celui de sa sœur Dani. Écoutez Nicolas Bourboin.
2: Pour la première fois, Kylie Minogue ouvre ses archives personnelles, photos, films inédits pour découvrir la femme qui se cache derrière l'artiste.
3: Le Grammy est attribué à
4: Kylie Minogue.
2: Actrice, chanteuse, icône de la pop aux 80 millions de disques vendus, un parcours fait de pression et de coups durs.
5: J'étais extrêmement frustrée.
2: Le documentaire interroge sur la recette de cette longévité entre succès et maladie.
5: Je me sentais hors de mon corps.
2: Plus qu'un portrait, le parcours d'une femme à la fois résiliente et inspirante.
1: Kylie, le documentaire Netflix est à découvrir à partir d'aujourd'hui et c'est en 3 épisodes.
0: Merci beaucoup et on se retrouve tout à l'heure dans 30 minutes.
1: Avec grand plaisir, à tout à l'heure.
0: Salut Irina, allez 6h33.
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0: Bienvenue sur Chérie FM. Si vous prenez votre petit-déj, gardez-nous une place, on arrive avec toute l'équipe. Vous êtes plutôt thé, plutôt café, vous êtes plutôt quoi vous?
8: Ouais, bah alors moi c'est plutôt les noix qu'Alex nous ramène avec un peu de thé. On est curieux, on aimerait bien s'inviter chez vous là si vous prenez le petit déjeuner. Si vous êtes en voiture, vous nous écoutez, salut, c'est nous, on espère que vous allez bien.
0: Ce que je vous propose, September, il y aura Organize, Avril Lavigne, l'horoscope et juste après vos messages.

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2: On aime pas le feu, ouais, c'est vrai.
3: Voilà. Moi, je dirais, c'est bizarre, c'est ma montre. C'est ma montre pour faire du sport. Chaque fois que je me décide et je me dis je veux faire du sport, comme par hasard, elle marche
2: pas.
3: Donc, du coup, je fais pas de sport. Même chose pour mes plaques de cuisson. Chaque fois que je me dis tiens, allez, je m'y mets, je vais faire la cuisine, elle fonctionne plus. Bon, tant pis, pas de cuisine.
2: Je vais me faire livrer.
3: Voilà.
2: Exactement. Allez, 6h38, chérie FM. Oh, tendez bien l'oreille. Ça fait plaisir d'écouter ce titre, Organize, ce matin.

0: tous les matins sur Chéri FM. Merci d'être avec nous les amis. C'est votre réveil chéri. On va s'écouter Camini, Avril Lavigne. Mais avant cela, je vous le disais, petit point sur votre horoscope du jour.
1: Les béliers, écoutez, alors pour vous, tout va bien, ne vous inquiétez pas, soyez sereins.

0: taureau, vous êtes le signe du jour, le signe chéri FM, bonne nouvelle. Vous faites tout pour vous mettre en avant.
1: Pour vous les gémeaux, profitez de cette journée pour faire de nouvelles rencontres.
0: Ah, avec plaisir. Bonjour.
1: Bonjour.
0: Les cancers, tous vos projets en attente vont bientôt se concrétiser.
1: Eh ben voilà, ça y est, eh ben tu vois, ça va te perdre. Les lions, n'hésitez pas à montrer ce que vous ressentez.
0: Les vierges, c'est le bon moment pour réparer vos erreurs passées.
1: Quant à vous, les balances, prenez du temps pour prendre soin de vous.
0: Les scorpions, essayez de rompre votre routine quotidienne.
1: Sagittaire, acceptez toutes les opportunités qui vont se présenter à vous.
0: Les capricornes, tout se passe au mieux pour vous en ce moment.
1: Pour vous, les verseaux, vous faites tout pour améliorer vos relations familiales.
0: Et enfin, les poissons, grâce aux autres, vous êtes prêts à relever tous les défis.
1: Je me répète tout trois fois, écoutez bien. C'est la phrase du jour. Pourquoi ? Si vous avez un problème, je ne parle pas d'un énorme problème, mais des petits problèmes du quotidien, testez cette méthode, la méthode des trois fois, c'est ultra efficace. Je le fais maintenant dans mon quotidien, ça a changé ma vie.
0: Ça a changé ma vie.
1: Et c'est pour ça que je vais vous en parler aujourd'hui, pour vous donner ces trois conseils aussi à
0: D'accord,
1: faire.
0: D'accord, ok, on reste là,
1: vous en
0: évidemment.
1: Profitiez aussi.
0: On sera sur le coup.
1: Oh, Camini.

0: Camini, c'est ce qu'on va écouter. On se fera plaisir également avec... Ah, super.
1: Ah oui.
0: Avril Lavigne sur Chéri FM. Vous savez quoi ce que je vous propose? Proposition très honnête. On reste ensemble sur Chéri FM. Allez.
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0: 16h50, chérie FM, Camini avec Marie Gaumont se prépare, mais avant cela, attention. Tiffany, on va parler évidemment de cette phrase du jour, je me répète tout trois fois.
1: Alors moi, ça a changé mon quotidien et je voulais absolument vous en faire profiter aussi, chers auditeurs, parce que voilà, peut-être que si jamais vous rencontrez un problème, alors je ne vous dis pas quelque chose d'extrêmement grave. Okay. On va changer notre état d'esprit avec une solution vraiment incroyable. Au lieu de rester dans le négatif, en se disant, oh là là, par exemple, je sais pas, j'ai crevé mon pneu, voilà, il faudra faire ci, je vais avoir faire ça. Oh,
0: ouais, j'appelle les assurances.
1: Exactement.
0: Tout ça.
1: Au lieu de pester, on va changer notre mindset avec la règle des trois. Ok, on se dit, le problème, il est là. Donc, de toute façon, je ne peux pas le changer. On est dans l'acceptation. Et on va passer à cette règle des trois. On va se répéter trois fois. Ok, merci, je sais pas, mon Dieu ou l'univers, ce dont quoi vous croyez. Merci.
0: Excuse-moi, parce que donc on a crevé notre pneu et on dit merci, mon Dieu.
1: Oui, on dit trois merci. Okay. On dit merci, mais j'ai crevé, je l'accepte, mais moi, j'ai une voiture. Merci. Parce que j'avais une roue de secours. Merci, parce que heureusement, ce jour-là, mon tel était chargé. Si vous renversez votre... Bon, autre exemple, ça ne vous a pas convaincu.
0: Non.
1: Si vous renversez votre café sur vous,
2: le dire, ouais, renversez mon café.
0: Le pressing, faites tâcher,
1: voilà.
0: Tout ça.
1: Non, merci, parce que j'avais une autre chemise. Merci, parce que je ne me suis pas brûlée. Et merci, parce que j'ai encore le temps de me changer. Le problème, il est là. Mais vous changez de perspective. Vous cherchez une solution au lieu de vous focaliser sur un problème, sur le négatif.
0: Oui.
1: On habitue notre esprit à se focaliser sur le positif, à ce qu'on a déjà.
0: Okay.
1: D'accord ? J'ai une rupture. Bon, c'est la merde.
0: C'est
1: tombé.
0: Merci, mon Dieu, je vais rencontrer quelqu'un d'autre.
1: Merci, mais voilà, je suis libérée d'un poids. Merci parce que cette relation ne me convenait pas.
0: Exactement.
1: Merci parce que je vais recommencer une vie.
0: Là, c'est beaucoup plus concret.
1: Vous voyez ?
0: Ok, je vois bien. Je vois mieux que le pneu ou le café.
1: Bon, faites-le, vous allez voir. Les garçons, ils ne sont pas convaincus, mais vous, je sais que vous allez m'écouter.
0: Pas convaincu par cette intervention.
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0: Incroyable histoire du jour, exactement Tiffany. C'est une mystérieuse partie de pétanque dont je vais vous parler. Vous allez voir, on va partir évidemment dans le sud de la France. A tout de suite sur Chérie FM.
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0: À tout à l'heure, 9h, juste après le réveil chéri.
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0: Il est 7h01, bienvenue les amis, 30 minutes de musique non-stop. On va écouter Lady Gaga et Jennifer Page. Yeah. Nice to meet you.
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0: Yes.
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0: Elle est avec nous. En moins quelqu'un qui est avec nous ce matin.
3: Bonjour Irina.
0: C'est Irina Gabron pour la qualité.
3: Bonjour Alexandre, bonjour Tiffany, bonjour à tous.
0: Allez les amis, la météo, et vous savez quoi, le temps commence à s'améliorer, on est bien content.
3: Oui, du sud-ouest à la Méditerranée, le soleil s'impose largement sur le reste du territoire. On retrouve de belles éclaircies après la grisaille matinale. Quelques averses tombent encore sur le nord du pays, des Hauts-de-France et sur le Grand Est. Mais pas d'inquiétude, le temps redeviendra sec à partir de demain sur ces régions. À côté Mercure, il fait encore plus doux. On relève actuellement 10 à Montélimar, 12 à Lille, 13 à Brest, 15 à Montpellier, 16 à Biarritz. Comptez cet après-midi entre 18 et 28 degrés.
0: Et on parle dans l'actualité également de cette inquiétude autour du virus Ebola.
3: Plus de 130 personnes sont mortes de la maladie en République démocratique du Congo. L'OMS alerte sur l'ampleur et la rapidité de l'épidémie. Sa propagation pourrait durer. L'Organisation mondiale de la santé a donc déclenché une alerte sanitaire internationale depuis dimanche. La France qui a pris justement des premières mesures de précaution, notamment à Mayotte. Mais pour Sébastien Le Cornu, le risque d'importation sur notre territoire est très faible. Le chef du gouvernement dit suivre tout de même la situation attentivement. L'actualité, c'est aussi Donald Trump qui menace de nouveau de frapper l'Iran. De son côté, Téhéran promet d'ouvrir de nouveaux fronts si les États-Unis reprennent leur attaque. Les tensions au Moyen-Orient. Le président américain pourra en parler lors du sommet du G7. La Maison-Blanche a confirmé ce matin que Donald Trump sera présent en France du 15 au 17 juin prochain, avec notamment les dirigeants allemands, canadiens, italiens. Ils se retrouveront à Évian. Dans l'actualité également, les concerts de Patrick Bruel prévus au Québec sont annulés. Les plaintes pour violences sexuelles contre le chanteur se multiplient. Lui continue de contester les faits. Le plus jeune candidat au bac a 9 ans cette année. Le ministre de l'Éducation veut un âge plancher pour pouvoir se présenter. C'est ce qu'a dit hier Édouard Geffray. Pour lui, l'épanouissement d'un enfant passe par autre chose que par la préparation d'un examen national. Et justement, cette année au bac, attention aux fautes d'orthographe. Les correcteurs vont recevoir des consignes pour sanctionner plus durement les erreurs. Pour le ministre, toute copie qui n'a pas un niveau suffisant en termes de syntaxe, d'orthographe et de grammaire n'aura pas la moyenne.
0: Ok. Enfin, direction les salles de cinéma.
3: Avec Star Wars, The Mandalorian et Grogu, le duo repart pour de nouvelles aventures. Parmi les têtes d'affiche, Sigourney Weaver qui incarne une ancienne pilote de l'Alliance. Une première pour l'actrice dans Star Wars. Dans Star Wars, je vois plein de créatures différentes vivre ensemble, dans des villages, dans des bars. Alors oui, il y a des méchants, mais il y a surtout des êtres pacifiques dans cette galaxie lointaine. Et c'est ça qui m'intéresse, parce que j'espère que notre futur ressemblera davantage à Star Wars qu'à Alien ou à Avatar. J'aime imaginer comment les humains réagiront, là-haut, face à la pression.
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0: Merci beaucoup, à tout à l'heure, merci.
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0: Bon mercredi donc les amis, Lady Gaga, Alejandro. Et on se retrouve juste après, ça vous va?
5: Oui, on vous attend. Restez bien avec nous.
0: Ouais, c'est chérifm que vous

0: Merci. 7h08, c'est Chérie FM que vous écoutez. 30 minutes de musique non-stop. On va se faire plaisir avec Jennifer Page. Là, ce sera dans une minute. Et surtout, Beyoncé. J'adore ce titre qu'on vous propose sur Chérie FM.
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0: Génial, tout est dit. Dans deux minutes, incroyable histoire du jour. Je vous pose juste une petite question. Est-ce que vous aimez les boules?
1: Moi j'adore, ouais, les boules de pétanque, les boules de, qu'est-ce qu'il y a d'autre,
0: de glace.
1: Allez, voilà,
0: exactement,
1: de glace.
0: Voilà, là ce sera la pétanque. D'accord. À tout de suite sur Chérie FM.

0: Beyoncé arrive sur Chéri FM, 7h12. Chers amis, on va jouer dans quelques secondes. Vous nous envoyez évidemment le SMS Chéri FM au 7-10-12, peut-être pour repartir avec des sous. Incroyable histoire ce matin. Je vous emmène à 500 km de notre studio. Tiens, dans le village de Saint-Vincent de Cognzac. Vous le savez sûrement, c'est en Dordogne. Ah, on est bien. Michel et Catherine, dont on a changé les noms pour préserver évidemment leur anonymat, ils habitent une jolie petite maison avec un joli petit jardin. Et dans ce joli petit jardin, Michel a construit un joli petit terrain de pétanque, tout ce qu'on aime. Bah, comme ça, le week-end, avec les copains, apéro à la main, Michel et Catherine s'affrontent dans des matchs amicaux. Mais il y a quelques jours, impossible de démarrer la partie. Il manque une boule.
1: Ah non.
0: Le couple cherche partout, autour du terrain, dans les buissons, rien. Mais rien. Bizarre quand même. Bah, ils savent en général, une boule de pétanque, ouais, ça part pas comme ça tout seul.
1: Puis ça peut pas être un animal, c'est archi lourd, tu vois, un oiseau.
0: Exactement.
1: Un truc comme ça.
0: Tant pis, ils joueront avec une boule en moins. Mais le lendemain, rebelote.
1: Non, il manque une boule.
0: Exactement, une nouvelle boule est manquante. Le surlendemain.
1: Bah, en fait. Ça, c'est un voisin qui se fait plaise ou qu'en a marre du bruit des boules ou un truc comme ça.
0: Et en 2 semaines, c'est 19 boules qui disparaissent. Pour un préjudice, écoutez bien, de 900 euros.
1: Alors, comme
0: tu
1: viens,
0: ça fait cher la boule.
2: Ouais.
0: Exactement. Un voisin malveillant, un cambrioleur bouliste peut-être. Michel et Catherine veulent en avoir le cœur net. Alors, ils installent une caméra avec détecteur de mouvement sur le bord du terrain. En visionnant les images, ils ont enfin la réponse. C'est un renard qui venait chaque nuit, il prend une boule de pétanque et il file aussitôt avec. Voilà. Alors, ça a bien fait rire le couple. Ils ont vu ça, évidemment, sur les caméras, qui a détecté les boules des traceurs et en espérant, évidemment, que le petit voleur les conduise au même endroit que le reste de son butin et ainsi pouvoir reprendre les matchs du week-end.
1: Mais qu'est-ce qu'il faisait avec ses boules?
0: Bah, il les prenait,
1: mignon.
0: Il s'amusait avec.
1: Peut-être
0: il allait les
1: cacher. Peut-être qu'il faisait une partie lui aussi, tu vois, comme dans Franklin.
0: Exactement. Mon petit renard, c'est génial.
2: Il se mettait sur ses deux pattes arrière, il joue comme ça avec ses copains renards.
0: C'est superbe. Quelle belle et incroyable histoire du jour.
1: Je sais
0: que ça allait te toucher. Allez, mon petit renard, on va s'écouter Beyoncé.

0: 7h19, Chérie FM. Jason Derulo arrive, mais avant cela, on va bien s'amuser avec le numéro mystère.
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2: On attendait que vous, Aurore, salut.
0: Ah, Aurore.
3: Oui.
0: Salut.
3: Bonjour Alex, bonjour Tiffany.
0: Alors,
3: Trop contente.
0: Ce serait pas Aurore de Bayonne?
2: Ah oui, de Bayonne.
3: Eh oui, c'est ça.
0: C'est passé ça va arriver les fêtes de Bayonne?
2: C'est pas passé.
3: Ah, c'est pas encore.
2: C'est pas encore.
3: C'est au mois de juillet, on a encore le temps. Il y a toutes les fêtes de village déjà.
0: Génial. Voilà, c'est ça. On posait la question, Dimitri, les tournées à tête.
4: Moi, je les ai faites plusieurs fois, donc je connais la date.
2: Oui, moi, je les faisais aussi, ouais.
0: Génial. On va faire la fête, nous, à notre manière.
2: On va faire la fête, c'est parti.
3: Ben voilà.
0: La fête, Bayonne, la fête.
2: En plus, vous vous entraînez souvent avec votre fille. Donc, on vous souhaite de gagner. D'abord, on choisit le palier. 500 euros en 15 secondes. Vous préférez les 5000 en 10 secondes?
4: Ça a l'air décidé.
2: Ou tentez les 10 000 en 5 secondes. Oui, c'est vrai.
4: Ouais.
2: Ça a l'air décidé. C'est quoi?
3: Non, je vais faire les 15 secondes. Avec ma fille, on s'entraînait sur les 15 secondes.
0: Ok, d'accord. 15 secondes. 500 euros peut-être à la clé pour profiter des fêtes de Bayonne. Attention, votre numéro mystère, s'il vous plaît, ce sera notre point de départ.
3: Alors, je vais partir sur 5000.
0: 5000. Mauvaise réponse. Attention, 15 secondes. 5000, c'est plus. Stop.
3: 7500.
0: Plus.
3: 8750.
0: Moins.
3: 8125.
0: Plus.
3: 8300.
0: Plus.
3: 8400.
0: Plus.
3: 8600.
0: Moins.
3: 8500.
0: Plus.
3: 8550.
0: Plus.
3: 8560.
0: Plus.
3: 8580.
0: Non, faudra s'entraîner encore un tout petit peu plus. C'était 8572.
2: Ouais.
3: Ah, j'étais pas loin.
0: Bah, c'est exactement, pas loin.
2: Vous gagnez une platine vinyle.
3: J'étais pas loin.
2: Ouais, c'est vrai, vous gagnez une platine vinyle. Voilà.
0: Génial.
3: Ouais, super.
2: Et
3: merci.
2: Faites de gros bisous à votre fille. Je suis sûre que c'était une super coach.
0: Et bah voilà, gros bisous.
3: Oui, bah ouais.
0: Bon, belle journée.
3: Bonne journée.
0: On reste ensemble. Bisous et à très vite.
2: Salut.
0: Jason Derulo sur Chérie FM.

0: 7h26, sa chérie FM. Ah, oh, super, tu nous fais plaisir avec Nelly Furtado, mon petit bonhomme.
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0: C'est vrai qu'il y a ça dans la chanson, exactement. Alors, pardon, mais sans te froisser, elle le fait un tout petit peu mieux.
2: Hein, vraiment.
0: Blind Test, quel duo de policiers. Je vais vous faire écouter des génériques de films, de séries. Ça a changé un petit peu. Okay. Ne vous inquiétez pas, vous allez tout de suite me sortir Starsky Hutch.
2: Ouais.
0: Ils sont pas évidemment dans le Blind Test du jour, ce serait beaucoup trop facile. A tout de suite. C'est mieux. Allez.
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0: Allez chérie FM, 7h30, j'espère que tout va bien pour vous. Nelly Furtado et Matt Pokora arrivent après ça. Irina Capron pour l'actualité. Bonjour Irina.
1: Bonjour Alexandre, bonjour Tiffany, bonjour à tous.
0: On l'a dit en même temps. La météo avec un temps plus doux et stable.
1: Oui, les températures retrouvent des niveaux plus agréables. Comptez ce matin entre 9 et 16 degrés au plus chaud. Vous aurez 28 à Perpignan, 25 à Lyon, 24 à Vichy, 21 à Nantes et 18 à Amiens. Jusqu'à 35 degrés sont attendus au sud de la Nouvelle-Aquitaine dès vendredi. Côté ciel, aujourd'hui on retrouve de belles conditions dans le sud avec un temps ensoleillé de la Garonne à la Méditerranée, du nord-ouest aux frontières de l'Est. Encore quelques averses, mais ça va s'améliorer en cours d'après-midi et demain, soyez patients.
0: À un an de la présidentielle, Édouard Philippe visé par une enquête.
1: Notamment pour détournement de fonds publics, favoritisme et prise illégale d'intérêts au Havre, dont il est maire de la ville. Lui se dit serein et prêt à répondre à la justice. C'est une lanceuse d'alerte qui avait dénoncé ces faits présumés en 2023 et porté plainte l'année dernière. Un juge d'instruction a été saisi. Le coup de la guerre au Moyen-Orient, encore plus salée que prévu, le Premier ministre Sébastien Lecornu a fait savoir qu'il faudrait revoir le montant des économies. Les 6 milliards d'euros seront donc remis à jour. Le chef du gouvernement, qui doit aussi faire de nouvelles annonces demain pour aider les Français à faire face à la hausse des prix du carburant. Dans l'actualité également, le risque d'importation du virus Ebola en France est très faible. C'est ce qu'a fait savoir Sébastien Lecornu dans un communiqué. Le gouvernement se dit attentif à la situation. Une première réunion interministérielle s'est tenue lundi à Matignon. La maladie a déjà fait plus de 130 morts en République démocratique du Congo. À retenir aussi, les eurodéputés et les États membres de l'Union européenne sont parvenus à un arrangement provisoire pour mettre en œuvre l'accord commercial avec les États-Unis. Ils envisagent une ratification avant la date limite du 4 juillet fixée par Donald Trump sous peine de nouveaux droits de douane punitifs.
0: Enfin, Netflix qui consacre un documentaire sur Kylie Minogue.
1: Oui, sorti aujourd'hui de Kylie, 3 épisodes consacrés à la chanteuse, un plongeon intimiste au travers de son témoignage ou encore celui de sa sœur Dani, Nicolas Bourboin.
2: Pour la première fois, Kylie Minogue ouvre ses archives personnelles, photos, films inédits pour découvrir la femme qui se cache derrière l'artiste.
3: Et le Grammy est attribué à
4: Kylie Minogue.
2: Actrice, chanteuse, icône de la pop aux 80 millions de disques vendus, un parcours fait de pression et de coups durs.
5: J'étais extrêmement frustrée.
2: Le documentaire interroge sur la recette de cette longévité entre succès et maladie.
5: Je me sentais hors de mon corps.
2: Plus qu'un portrait, le parcours d'une femme à la fois résiliente et inspirante.
1: Kylie, le documentaire Netflix est à découvrir à partir d'aujourd'hui et c'est en 3 épisodes.
0: Merci beaucoup, 7h33, chérie FM. Allez, on enchaîne.
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2: Fais-moi peur, c'est une bonne réponse. Ça va, oh. Tiffany?
3: Ah non.
2: D'accord. Attention, oh, ça va être simple ça, allons-y. Ah.
3: Alors si t'adores, c'est genre
2: la
3: moto.
2: Chips, exactement.
3: Pardonne-moi. C'est les années 70.
2: Ok.
3: Alex.
2: Alors je vais mettre un truc plus moderne. Vas-y.
4: Deux flics à Miami.
2: Ils sont déjà amis dans la vie et ils sont à Miami.
4: Okay. Le début, on dirait les gazinières quand ça s'allume pas encore.
3: Ah ouais, c'est pas mettre... comme chez ma grand-mère. Ouais. Clic, clic, clic.
4: Ça fait exact.
3: C'est très drôle, Dimitri. Les
2: deux flics de la gazinière de Miami. Et attention, ça c'est pour toi.
3: Ah, d'accord.
2: Vas-y.
3: X-Files.
2: Pardon ?
3: X-Files, Mulder et Scully.
2: Et
3: d'ailleurs,
2: ouais,
3: ils vont les changer, pas du tout.
2: Pourquoi ?
3: Bah parce que Mulder et Scully, c'est Mulder et Scully, tu les changes pas, c'est David Duchovny, Gillian Anderson, c'est okay. Ça bouge pas.
2: D'accord.
3: Tu vois.
2: T'énerve pas non plus, enfin, tu vois, c'est un blind test détente. Hein.

0: Chérie FM, 7h42, la playlist 2000 continue avec... Oh, c'est bon ça! Ça c'est Rihanna et Sean Paul, exactement. Bien joué sur Chérie FM. Et Coldplay. Et Coldplay qu'on va écouter, Viva la Vida, ça on adore.
1: Est-ce que vous avez envie que je vous parle d'une belle histoire d'amour? Je ne vous dis pas laquelle, mais une jolie histoire.
0: Ça existe encore, les belles histoires d'amour?
1: Non.
0: Ah bon, ouais. Bah, sauf la tienne, là.
1: Sauf celle que je vais vous raconter, pas la personnelle.
0: C'est ce que je disais. À tout de suite sur Chérie FM, 7h43.

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0: 7h49, merci de nous avoir choisi, c'est Chéri FM que vous écoutez les petits amis. Coldplay arrive avec Viva la, Vida pardon, sur Chéri FM. Ça vous fait rire parce que j'ai accroché.
1: Arrête,
0: Viva la Vida,
1: important.
0: Jacob Michel Fugain.
1: Je voulais vous parler de cette histoire merveilleuse d'amour et de tendresse. Alex, à ton avis, pourquoi j'ai choisi le livre audio de Virginie Grimaldi sur l'application Audible?
0: Parce que c'est une des auteurs les plus lues depuis des années.
1: Oui,
0: parce
1: ça,
0: que
1: oui.
0: Chacun de ses romans, c'est un événement. Et à chaque fois, ce sont des best-sellers.
1: Oui, bon, alors c'est une bonne réponse.
0: Bon.
1: Et surtout, c'est son dernier livre. Il était très, très attendu.
0: Okay.
1: Et encore une fois, que des émotions feel-good comme elle sait le faire. Des histoires touchantes de vie avec de l'émotion, de l'humour, de l'espoir. J'ai ri et j'ai pleuré du début jusqu'à la fin.
0: Mais c'est quoi précisément l'histoire?
1: Alors, on va suivre un road trip, okay, entre une grand-mère qui a 90 ans, qui est au début à l'hôpital, et sa petite-fille qui ignore la vraie raison de ce voyage, et vous allez voir l'ampleur du secret qu'elle s'apprête à découvrir.
0: Alors, tu m'as dit, hors antenne, en l'occurrence, que tu avais le sentiment, en tout cas, que c'était d'une tendresse infinie. Ça.
1: Oui, bah déjà, ça m'a ramené à mon histoire à moi, et parce que l'une va rouler vers son passé, et l'autre, la grand-mère, vers son, la petite-fille, vers son avenir.
0: Okay.
1: Donc, évidemment, elles ont des choses à se dire, et elles n'imaginent pas ce qui les attend au bout du chemin. Et vous aussi, si jamais
0: donc,
1: vous l'écoutez.
0: Donc, en gros, voyage intime,
1: c'est
0: il y a
1: ça.
0: Des choix de vie entre souvenirs du passé et promesses d'avenir.
1: Ouais, exactement. Et de seconde chance. Et en plus, c'est lu par deux comédiennes de la Comédie Française. Donc, c'est parfait comme ça à écouter pendant les beaux jours. Alors, il y a un extrait, écoutez.
2: J'ai besoin de prendre quelques jours. Ma grand-mère a fait un AVC, je voudrais aller la voir.
1: Voilà.
2: Je suis désolée pour toi, t'as qu'à aller la voir après le travail. Elle habite à 900 km.
1: Et finalement, elle va aller faire ce road trip, ne vous inquiétez pas, ça c'est juste un petit extrait. Et à la fin, écoutez bien, entretien inédit avec l'autrice Virginie Grimaldi sur Audible aussi
0: génial.
1: À découvrir.
0: Super, tout est bon. En tout cas, comme ça, c'est bien sympa de parler de ces versions audio de temps en temps dans l'émission.
1: Ouais.
0: Coldplay, Viva la Vida. Je l'ai bien dit?
1: Oui, pas Viva la Diva, c'est autre chose, c'est un autre titre.
0: Ça, c'est un autre.

0: Allez les amis, 7h55 Chérie FM. Ce que je vous propose juste après les infos de 8h, on part pour 30 minutes de musique non-stop avec ça. Qu'est-ce que c'est bien? Ça c'est Katy Perry sur Chérie FM. Et un petit Black Eyed Peas, ça on adore.
1: Et un sondage, je vous laisse travailler un petit peu les ménages.
0: Ouais, avec plaisir.
1: On dépense en moyenne 42 euros par an et par personne dans ceci. La réponse est très étonnante.
0: Ah d'accord, ouais. À tout de suite sur Chérie FM donc.
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0: 8h, chérie FM. Ben, j'espère que tout va bien pour vous, content de vous retrouver. 30 minutes de musique non-stop avec les Black Eyed Peas. Bienvenue chez vous,
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0: Quel plaisir de retrouver Irina Capron pour l'actualité. Salut Irina.
2: Bonjour Irina.
3: Bonjour Alexandre, bonjour Tiffany, bonjour à tous.
0: La météo, et vous savez quoi, les éclaircies reviennent sur la majeure partie du pays, on est bien contents.
3: Oui, du golfe du Lyon à la Provence. Du Lyon à la Provence, le soleil s'impose tout au long de la journée sur le reste du territoire. Le temps est sec et calme, le ciel se découvre petit à petit. En revanche, de la Normandie à l'Alsace, plus de nuages avec quelques pluies qui circulent ce matin. Vos températures en hausse, il fait actuellement 9 à Chaumont, 11 à Rouen, 13 à Paris, 14 à Nice et 15 à Toulouse. Les maximales sont comprises entre 18 et 28 degrés. À partir de demain, le temps s'annonce estival. Ah, préparez-vous, il va faire même très chaud ce week-end.
0: L'État et les industriels qui pointent du doigt dans un rapport parlementaire.
3: Oui, sur la crise des laits infantiles, en décembre dernier, des rappels massifs de lait pour bébés ont été effectués par les autorités après la contamination de plusieurs lots par une toxine. Les élus s'interrogent sur la réalité des contrôles mis en place et déplorent des moyens limités. D'après les conclusions, le géant Nestlé a aussi tardé à rappeler les produits. Dans l'actualité également, l'OMS alerte sur l'ampleur et la rapidité de l'épidémie d'Ebola. Le virus a fait plus de 130 morts en République démocratique du Congo. Une alerte sanitaire international a été lancé dimanche. L'Allemagne a annoncé hier qu'elle allait accueillir et soigner un patient américain ayant contracté le virus. Justement, chez nous, le gouvernement se dit très attentif. Il annonce avoir déjà pris des mesures de précaution à Mayotte, mais pour le Premier ministre Sébastien Lecornu, le risque d'importation en France est très faible. Au Moyen-Orient, toujours ces tensions entre les États-Unis et l'Iran. Donald Trump a déclaré hier que Téhéran disposait de 2-3 jours avant que les frappes américaines ne reprennent. De son côté, l'armée iranienne assure qu'elle ouvrira de nouveaux fronts en cas de nouvelle attaque de Washington. L'actualité, c'est aussi Donald Trump qui sera en France le mois prochain. La Maison-Blanche l'a officialisé ce matin. Le président américain participera au sommet du G7 à Évian, au pied des Alpes, du 15 au 17 juin. Seront présents aussi les dirigeants du Canada, de l'Allemagne, de l'Italie, du Royaume-Uni et du Japon.
0: Après 3 saisons sur Disney+, The Mandalorian débarque à nouveau et aujourd'hui au cinéma. Hein.
3: Oui, avec Star Wars, The Mandalorian and Grogu, le chasseur de primes et son jeune apprenti sont appelés en renfort par la Nouvelle République pour une mission à haut risque. À Star Wars, un univers qui rassemble toujours autant de fans. Et côté Pedro Pascal, il incarne le Mandalorian.
4: Star Wars, c'est une expérience collective qui nous fait voyager par l'imagination vers des galaxies très très lointaines. Ça montre de quoi nos cerveaux et notre créativité sont capables. Et pouvoir voir ça, le partager ensemble et se laisser embarquer dans cette aventure, c'est quelque chose de vraiment spécial qu'on a envie de continuer à vivre.
3: Une interview de Candice Riway, Star Wars, The Mandalorian and Grogu, c'est la sortie de la semaine au cinéma.
0: Eh ben merci beaucoup et à tout à l'heure dans 30 minutes.
3: À tout à l'heure.
0: Salut Irina.
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0: Ouais, au travail, télétravail, dans la voiture, dans le bus, dans le train, on est là pour vous accompagner sur Chéri FM.
5: Peut-être mercredi à la maison parce que les enfants n'ont pas école aujourd'hui. Bon courage.
0: C'est ça. Tout le monde dans le jardin, il va faire beau, comme ça on va en profiter. 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

0: On reste ensemble sur Chérie FM. Il est déjà 8h07. 30 minutes de musique non-stop, comme ça on n'est pas embêté. Et surtout, que du bon, hein, playlist 2000, s'il vous plaît, avec Katy Perry. Et il y aura également Justin Timberlake sur Chérie FM.
1: Alors, ouais. Tour de table. Pour le sondage du jour, on dépense en moyenne 42 euros par an et par personne dans ceci. Mais dans quoi?
0: Alors, pas les fournitures scolaires de rentrée qui coûtent une blinde, mais on achète tout de même des petites choses, à savoir, au courant de l'année, un bic, un stabilo, une petite agrafeuse, un rouleau de scotch.
1: Rien à voir avec des fournitures, non, Alex,
0: okay,
1: non.
0: Bon, moi, j'y vais.
2: En boîte de polenta crémeuse.
1: Ah, la polenta.
2: C'est à peu près 2,50 euros pour la faire toi-même avec la petite poudre là, que tu mélanges de maïs. Je me dis que tu fais ça à peu près une fois par mois, ça fait 42
0: euros.
2: C'est mieux
0: que moi, ça. C'est mieux que moi, ça.
1: Ah, pas du tout, non.
0: Ah bon, bah,
1: t'inquiète pas, je l'ai laissé parler, mais j'étais déjà ailleurs.
0: Tu vas voir, on va voir mieux. Vas-y,
1: non,
0: petit bonhomme.
1: Antoine, c'est assez pertinent.
3: En cadeau pour la maîtresse d'école à la fin de l'année scolaire, là, c'est la période.
1: Vous voyez que c'est mon gars sûr.
0: Ouais, voilà. il a raison.
1: Pas du tout, Antoine.
0: Ah, nickel. Louane, au standard.
1: Est-ce que ça en jouait pour nos animaux de compagnie?
4: Oh,
1: ok, c'est bien
0: c'est
1: pensé
0: pas bête,
1: aussi.
0: Dis donc, ouais.
1: C'est pas bête, vraiment, il y a deux bonnets d'âne dans l'équipe.
0: Ouais, exactement, ouais.
1: Non, personne ne l'a. C'est beaucoup plus simple.
0: Okay, génial. La réponse, tu nous la donnes dans quelques secondes.
1: Comptez sur moi.
0: Et c'est sur Chérie FM, évidemment. Katy Perry.

0: 8h12, chérie FM. On va jouer dans quelques secondes au numéro mystère. 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
1: On dépense, voici la réponse, en moyenne 42 euros par an et par personne dans ceci quoi. On a d'abord une proposition de notre auditrice Stéphanie.
2: Okay. Bonjour Alex et Tiffany.
0: Salut.
2: Je pense qu'on dépense 42 euros par an et par personne dans des parapluies. Impossible de garder un parapluie plus d'une semaine. Bonne journée.
0: Les parapluies, donc.
1: Rien à voir, ce sont les bonbons, les bonbons. Et je vais vous donner le classement, puisque je sais que j'adore ça. Est-ce que vous vous retrouverez dans ce classement des bonbons les plus vendus en France? En 5, on retrouve les chamallows. Oui. En 4, ce sont les crocodiles.
3: Oh non.
1: Mais il y a trop de gélatine en dessous, ils sont trop lents.
0: Ouais. Les œufs au plat.
1: Ils n'y sont pas, Alex. En 3e place, et là, pareil pour moi, ça c'est le must, c'est les schtroumpfs. Les schtroumpfs, même les
3: petits. Ceux qui piquent.
1: Alors, ceux qui piquent, c'est les nouveaux. Deuxième place, mais moi, je les aurais mis en premier.
0: Les oursons.
1: Les dragibus. Et surtout, les meilleurs sont les noirs.
0: C'est bon aussi.
1: Et enfin, j'ai pas compris la première place. Pourtant, il s'en vend 1 milliard par an. Ça a été créé en 1969. Quelqu'un a une idée?
3: Les Werther's originales.
1: Non, ils ont trouvé le nom de ces bonbons lorsqu'ils étaient à un cabaret. Ils ont entendu la chanson Tagada Tagada.
0: Les fraises Tagada.
1: Eh oui, et c'est les fraises Tagada à la première place. 1 milliard vendu par an.
0: Dans un cabaret, c'est ça qui a donné le nom de Tagada.
1: Le dirigeant de Haribo, il était, en tout cas à cette époque-là, il était dans un cabaret, il a entendu la chanson Tagada de soins de soins.
0: D'accord.
1: Et il a appelé comme ça les fraises Tagada.
0: Je croyais que c'était les Dalton. Tagada, Tagada. C'est Joe Dassin.
1: Oui. Voilà les Dalton. Ouais. Voilà les Dalton. Merci Antoine, merci beaucoup.
0: Toujours là.
1: Parce que là, je me mettais moi-même mal à l'aise.
0: Ah oui. Il était bon le Joe Dassin. Qu'est-ce que c'est bien ça? Rise up, Yves Larocque sur Chérie FM. Allez.

0: Louan arrive sur Chéri FM. Il y aura également Shakira. Mais il est quelle heure? Tiens, 8h20. Ah oui, on y va pour le numéro mystère.
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2: Et on est trop content d'être avec vous, Caroline.
0: Ah,
2: salut.
0: Caroline.
3: Bonjour Alex, bonjour Tiffany.
0: Salut.
2: Bonjour.
0: Je suis l'as de trèfle qui pique ton cœur.
2: Caroline.
3: Ah, j'ai tellement entendu celle-là.
0: Ah,
2: en plus, Zao vient de la ressortir.
3: Okay. Mais cette version est pas mal.
2: Celle de Zao, moi je l'adore. Hein.
0: Je voulais faire un truc sympa.
3: Ah oui, je l'adore.
2: Ouais, elle est très stylée.
0: Bon, voilà.
2: Voilà, on peut jouer.
0: Allez.
2: On peut y aller.
0: Ah, allez.
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2: Après cet instant musical, c'est à vous de jouer. Pour trouver le numéro mystère entre 0 et 10 000, on choisit le palier 500 euros en 15 secondes, 5 000 en 10 secondes ou les 10 000 euros en 5 secondes.
3: 500 euros en 15 secondes.
0: C'est 500
2: très bien.
0: Euros en 15 secondes. Avant cela, Caroline, votre numéro mystère, s'il vous plaît.
3: Alors, je ne vais pas être très originale, mais ça va être 5 000.
0: Ok, pas de problème.
2: Ah, 5 000 en 10 secondes?
0: Non.
3: Non,
0: c'est 5 000
3: secondes,
0: le numéro de départ.
2: Ah, pardon.
0: Non, c'est... Ça va aller... 15 secondes.
3: Je joue avec qui? Avec Tiffany ou avec Alex?
0: Oh. Avec Alex, là, on va aller.
2: Ouais, avec Alex, là.
0: Vous pouvez me faire confiance, là, pour le coup, là, il faut tout miser sur moi, là, ce matin.
2: Je vais faire une petite pause.
3: J'y crois.
0: Attention, 5000, c'est votre numéro de départ. 10, 15 secondes, peut-être 500 euros à la clé. Attention, vous venez de me dire 5000. C'est plus, stop.
3: 7000.
0: Plus.
3: 9000.
0: Plus.
3: 9500.
0: Moins.
3: 9300.
0: Moins.
3: 9200.
0: Moins.
3: 9100.
0: Moins.
3: 9050.
0: Moins.
3: 9020.
0: Moins.
3: 9010.
0: Plus.
3: 9015.
0: Plus.
3: 9017.
0: Oui. Mais qu'est-ce que c'est, cette séquence?
2: Oh là là, mais quel
0: génial. C'est pas possible.
2: Waouh.
0: Caroline.
3: Oui.
0: Comment ça va?
3: Je suis trop contente.
2: Détendez-vous, ça va, tout va bien. Ouh. Allez-y, on souffle maintenant.
0: Qu'est-ce
2: ça
0: que
2: va
0: c'est bien joué.
3: Oui.
2: Ça va. Oh là là.
3: Merci à vous tous.
2: Vous pouvez être fiers de vous parce qu'alors franchement,
0: eh ben,
2: vous êtes
0: donc
2: une des meilleures joueuses.
0: Ah, ouais.
2: Parce qu'on part de loin. Super. Vraiment,
0: 9017,
2: bravo, hein.
0: Nous applaudissons ce matin. Caroline qui repart avec 500 euros cash en direct sur Chéri FM.
2: Bravo.
3: Trop bien, merci à tous. Et en plus, je vous écoute tous les jours avec mes enfants. Donc merci,
0: c'est
3: continuez
0: génial
3: comme vous êtes.
0: Eh ben,
2: et
0: super.
2: Ben, les enfants, on vous fait de gros
0: exactement
2: bisous. Maman, c'est la plus forte.
0: Et on et voilà, et comme ça, ils auront un petit cadeau, les enfants aussi. Bravo.
3: Eh ben, génial.
0: Gros
3: merci
0: bisous, Caroline. Bien joué.
3: Bonne journée.
0: Félicitations.
2: Salut,
0: super.
3: Au revoir,
0: ça fait du bien. Bien joué, tu as raison. 8h22 sur Chéri FM. Loane.

0: Et ben voilà, on est bien. Allez, playlist 2000 sur Chéri FM. Avec Shakira, qu'est-ce que c'est bien. Shakira et Céline Dion et Jean-Jacques Goldman.
1: Et vous allez voir, on vous emmène sur les réseaux sociaux comme tous les matins. Il y a une petite annonce pour un job improbable qui fait le tour des réseaux depuis hier. Et cette fois-ci, ah écoutez bien, parce que c'est en France.
0: Vous allez voir ce que vous allez voir. A tout de suite sur Chéri FM. Allez.
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0: 8h30, Chérie FM. Bon mercredi. Allez, on va s'écouter Céline Dion et Jean-Jacques Goldman. Chouette. L'actualité du jour, Irina Capron. Rebonjour,
1: bonjour,
0: Irina.
1: Bonjour Alexandre, bonjour Tiffany, bonjour à tous.
0: Bon, la météo, qu'est-ce qu'on se dit? Eh bien, on se dit que le soleil s'impose dès ce matin.
1: Oui, surtout dans le sud où le ciel est bleu sur le reste du territoire, alternance entre nuages et belles éclaircies. Encore quelques averses sur le nord-est, mais c'est mieux que les jours précédents et le temps va continuer de s'améliorer. Tout comme les températures qui remontent progressivement, les minimales sont comprises entre 9 et 16 degrés. Au cours de la journée, il fera notamment 19 à Reims, 21 à Paris, 23 à Tours, 24 à Bordeaux et 26 à Marseille. Et ça va encore grimper ce week-end avec jusqu'à 35 degrés dans le sud-ouest.
0: Ouais, génial. On va évidemment parler dans l'actualité, tiens, de cette enquête qui débute au Havre.
1: Oui, pour soupçon de détournement de fonds publics visant Édouard Philippe, maire de la ville, mais aussi candidat pour les prochaines présidentielles en 2027. L'ancien Premier ministre conteste les faits, des accusations qui datent de 2023 par une lanceuse d'alerte. Des perquisitions avaient déjà été menées à la mairie en avril 2024. Dans l'actualité également, Sébastien Lecornu envisage davantage d'économies. Pour compenser le coût de la guerre au Moyen-Orient, les 6 milliards d'euros devront être remis à jour. Le chef du gouvernement a promis hier d'y revenir en transparence. Le Premier ministre qui doit justement tenir demain une conférence de presse sur les conséquences économiques de ce conflit. Sébastien Lecornu qui a voulu rassurer les Français hier, le risque d'importation du virus Ebola est très faible sur notre territoire. La maladie se propage rapidement en République démocratique du Congo, faisant plus de 130 morts. L'OMS a déclenché dimanche une alerte sanitaire internationale. L'actualité, c'est aussi l'Union européenne qui est parvenue ce mercredi à un compromis provisoire avec les États-Unis. L'UE s'est engagée à supprimer les droits de douane appliqués sur la plupart des importations américaines en échange d'un plafonnement à 15% des droits de douane imposés par Donald Trump sur les produits européens.
0: C'est à moi pour ce qu'on parle de, évidemment, de ce documentaire, nouveau documentaire à découvrir dès aujourd'hui sur Netflix.
1: Oui, 3 épisodes consacrés à la chanteuse Kylie Minogue, un plongeon intimiste au travers de son témoignage ou encore celui de sa sœur Dani à Nicolas Bourboin.
2: Pour la première fois, Kylie Minogue ouvre ses archives personnelles, photos, films inédits pour découvrir la femme qui se cache derrière l'artiste.
3: Et le Grammy est attribué à
4: Kylie Minogue.
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0: Merci beaucoup et à tout à l'heure dans 30 minutes.
1: À tout à l'heure.
0: Salut Irina.
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0: Allez, 8h34, c'est Chéri FM que vous écoutez. Shakira, Céline Dion, Jean-Jacques Goldman, Keisha, playlist 2000. On est bien et juste après avec Tiffany, on va parcourir les réseaux sociaux avec quelque chose de fou ce matin. On vous dit tout après ça.

0: Chérie FM, Céline Dion, Jean-Jacques Goldman arrive, il y aura également Keisha. Mais avant cela, Tiffany, on va parler quoi? Du job d'été, c'est
1: ouais,
0: ça?
1: Ouais, ce qu'on a vu sur les réseaux qui a attiré notre attention, c'est ce job d'été assez original.
0: C'est
1: en fait,
0: génial.
1: C'est Leclerc qui recrute, écoutez bien si ça vous intéresse, le conducteur de sa voiture, la voiture chou-fleur pour le Tour de France.
0: Ah.
1: C'est un énorme chou-fleur électrique qui va défiler dans la caravane cet été. Il faut avoir le permis si vous jamais vous souhaitez postuler depuis plus de 3 ans, aimer l'ambiance d'équipe et ne pas avoir peur des virages de
0: montagne.
1: C'est sympa.
0: Enfin, moi, je trouve le job un peu rigolo, job estival.
1: Bah oui.
0: C'est marrant. Moi, j'avais un pote, il était dans le concombre. Il pilotait le concombre.
1: Ah,
2: non.
0: Ouais,
1: la
0: c'est
1: chance.
0: Vrai. Ouais, grave.
1: Alors, l'adresse, c'est choufleur.leclerc@

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0: 7h42, Chérie FM. Keisha se prépare. Il y aura également les Pussycat Dolls ou encore Jalan sur Chérie FM. Mais avant cela, j'allais dire vacances, j'oublie tout, plus rien à faire du tout avec Bel en Bras.
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1: Il y a tout. Petite soirée festive.
0: Ouais.
1: La pistache.
0: Les Pussycat Dolls sur Chérie FM.

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1: Merci Antoine, parce qu'on aurait vraiment pu continuer très longtemps.
2: Oui, je sais.
3: Je peux continuer jusqu'à 10h du matin. T'inquiète. Bien sûr.
1: Valentine, heureusement que vous êtes là.
2: Ah, Valentine.
1: Bonjour Valentine.
2: Génial. Salut.
4: Comment
2: ça va?
4: Ça va et vous?
2: Ouais, super. Vous connaissez le principe du jeu?
4: Oui, je vous écoute tous les matins.
1: Ah, c'est cool. Ça fait plaisir. En plus, vous avez deux chats, vous êtes une copine chat, on vous adore déjà.
2: Ils s'appellent comment vos chats?
4: Ils s'appellent Cookie et Véro.
1: C'est bien?
2: C'est drôle.
1: Bien sûr, bah, moi j'adore sympa. Véro.
4: Comme Véronique Sanson.
1: Ah d'accord.
2: Ah.
1: Valentine,
2: allons-y, qui dit vrai? Vivant que ça se termine tout cela, ouais. C'est parti.
1: Voici mon info, Valentine.
2: À Saint-Étienne.
3: Oh merde.
1: À Saint-Étienne, un buffet à volonté pas comme les autres vient d'ouvrir. Plus tu manges, moins tu paies. C'est-à-dire que si jamais vous laissez un seul truc dans votre assiette, eh bien c'est 300 euros.
2: Ok. Bon, Valentine, voici mon info. Un buffle de 700 kilos vient d'être baptisé, pardonnez-moi, officiellement Donald Trump. La raison, il est vu comme son sosie officiel. Qui dit vrai?
4: Le buffle à volonté, ça me paraît un peu gros, donc je vais partir sur Alex.
2: C'est-à-dire.
1: Bravo,
2: c'est gagné, c'est génial. Et oui, c'est un buffle qui vit chez ses éleveurs au Bangladesh. Et le plus flagrant, ils ont en gros le buffle, il a les mêmes cheveux, plus ou moins la crinière,
1: le truc
2: exactement que Donald Trump. C'est en train de devenir une énorme star. Il y a des gens qui font plusieurs centaines de kilomètres pour un selfie avec le buffle Donald Trump.
1: La bonne nouvelle, Valentine, vous avez 2000 euros pour réserver votre séjour avec Bélandra.
2: Génial,
4: bravo.
2: Super.
4: Trop bien, merci beaucoup.
2: De rien, on vous fait un gros bisou, profitez des vacances et on se dit à très vite sur Chéri FM, ok?
4: Merci.
2: Allez, bisous.
1: Salut
2: à très vite. Salut. Allez, Alex Godino sur Chéri FM. Hop,

0: Super. 8h55, chérie FM, 3 heures d'émission, il s'en est passé des choses. 6h, 9h, c'est le réveil chérie. Séance de rattrapage avec Petit Bonhomme.
1: En ce mercredi 20 mai, on a appris, Alex, que tu changes les piles de ta bougie tous les quarts d'heure.
2: Voilà. Là, j'ai une bougie à la maison et on met des piles et tout ça, et au bout de 3-4 jours, voilà, ouais. Il n'y a plus rien du tout.
1: Ce matin, Tiffany nous a expliqué que si elle ne fait pas de sport, c'est simplement parce que sa montre ne fonctionne pas.
2: Exactement, oui, c'est vrai.
1: À 8h20, Caroline a gagné vraiment sur le gong les 500 euros du numéro mystère. Ce matin, Alex, tu nous as appris que tu as un pote qui est pilote de concombre.
2: Oui, alors c'est pour le Tour de France, il est dans la...
3: Dans le concombre.
2: Exactement, dans le concombre.
1: Et enfin, ce matin, Tiffany a tenté une nouvelle imitation, celle de Nelly Furtado.
4: Hello.
1: Et ça, c'était que ce matin.
2: Ah, elle était pas mal, celle-là, quand même, hein. Bien joué.
3: Merci, Alex.
2: Salut,
3: moi, j'hésite
2: Angélique.
3: Avec Shakira.
1: Pardon ?
3: Il y a un truc avec Shakira.
2: Non, c'est pas pareil. Non.
3: Shakira, c'est autre chose.
2: Ouais, tu nous le referas. Tu vois, ça c'est Shakira.
3: Okay,
2: Nelly Furtado, c'est ça.
4: Hello.
2: C'est pas du tout pareil.
3: Une grosse diff. Une grosse diff. En tout cas, je sais pas
1: une
3: si vous avez.
1: Grosse diff.
2: Oh, c'est John, c'est.
3: Il y avait Alicia Keys, ouais. Il y a Naughty Boy et Sam Smith.
2: Qu'est-ce que c'est bien.
3: Et ce sont les artistes de la Battle Chérie FM de ce mercredi. On vote sur l'application Chérie FM pour le titre qu'on écoutera. Alicia Keys est largement en avance et on a une playlist 2000 pour se faire plaisir pour ce mercredi avec Usher, Ciara et les Pussycat Dolls.
2: Bah, génial, beau programme jusqu'à 13h avec Angélique. Les amis, le soleil revient, profitez peut-être de la journée quand même.
3: Passez une très très belle journée, on a déjà hâte de vous retrouver demain.
2: Gros bisous.
3: 6h, 9h,
2: belle
3: salut.
2: Journée.
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0: Merci d'avoir choisi Chéri FM ce matin. Bon mercredi avec la playlist 2000. Il y aura Ciara et les Pussycat Dolls juste après vos infos sur Chéri FM.
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0: Les infos justement présentées par Irina Capron. Bonjour Irina.
2: Bonjour Angélique, bonjour à tous.
0: La météo, le temps commence à s'améliorer.
2: Oui, du sud-ouest à la Méditerranée, le soleil s'impose largement sur le reste du territoire. On retrouve de belles éclaircies après la grisaille matinale. Quelques averses tombent encore sur le nord du pays, des Hauts-de-France et sur le Grand Est. Mais pas d'inquiétude, le temps redeviendra sec à partir de demain sur ces régions. Côté Mercure, il fait encore plus doux. On relève actuellement 10 à Montélimar, 12 à Lille, 13 à Brest, 15 à Montpellier. Et 16 à Biarritz comptait cet après-midi entre 18 et 28 degrés.
0: À la une, cette crainte autour du virus Ebola.
2: Plus de 130 personnes sont mortes de la maladie en République démocratique du Congo. L'Organisation mondiale de la santé alerte sur l'ampleur et la rapidité de l'épidémie. Sa propagation pourrait durer. L'OMS a donc déclenché une alerte sanitaire internationale depuis dimanche. La France qui a pris justement des premières mesures de précaution, notamment à Mayotte. Mais pour Sébastien Lecornu, le risque d'importation sur notre territoire est très faible. Le chef du gouvernement dit suivre tout de même la situation attentivement. L'actualité, c'est aussi Donald Trump qui menace de nouveau de frapper l'Iran. De son côté, Téhéran promet d'ouvrir de nouveaux fronts si les États-Unis reprennent leur attaque. Les tensions au Moyen-Orient, le président américain pourra justement en parler lors du sommet du G7. La Maison-Blanche a confirmé ce matin que Donald Trump sera présent en France du 15 au 17 juin prochain. Avec les dirigeants allemands, canadiens, italiens, ils se retrouveront à Évian. À retenir aussi le taux de réussite au bac qui pourrait baisser cette année. Les correcteurs vont recevoir des consignes pour sanctionner plus durement les fautes. Selon le ministre de l'Éducation, toute copie qui n'a pas un niveau suffisant en termes de syntaxe, d'orthographe et de grammaire n'aura pas la moyenne. Édouard Geffray qui souhaite aussi instaurer un âge plancher pour pouvoir se présenter. Le plus jeune candidat a 9 ans cette année.
0: Enfin, direction les salles de ciné.
2: Avec la sortie aujourd'hui de Star Wars The Mandalorian and Grogu, le duo repart pour de nouvelles aventures à travers la galaxie. Et Sigourney Weaver incarne une ancienne pilote de l'Alliance, une première pour l'actrice dans Star Wars. Écoutez. Dans Star Wars, je vois plein de créatures différentes vivre ensemble, dans des villages, dans des bars. Alors oui, il y a des méchants, mais il y a surtout des êtres pacifiques dans cette galaxie lointaine. Et c'est ça qui m'intéresse, parce que j'espère que notre futur ressemblera davantage à Star Wars qu'à Alien ou à Avatar. J'aime imaginer comment les humains réagiront, là-haut, face à la pression.
0: 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Merci, comme la playlist 2000 qu'on peut écouter en direct au bureau.
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0: Chérie FM, et le mercredi c'est idéal hein, quand on passe la journée à courir à droite à gauche entre les activités, les ateliers, les rendez-vous médicaux. Et si bien, il y a toujours un moment où on relâche avec la playlist 2000 de Chérie FM. C'est non-stop musique ce matin et c'est surtout l'occasion de croiser Usher. C'est classique des années 2000. Ce matin, je vous passe aussi David Guetta et Martin Solveig. C'est la playlist 2000 sur Chérie FM.
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0: Yes, Martin Solveig, DJ star des années 2000. Sur Chérie FM, qui sera d'ailleurs au platine sur les cours de Roland-Garros demain soir pour la soirée d'adieu de Gaël Monfils. La soirée Gaël and Friends, qui sera d'ailleurs retransmise également sur YouTube parmi les invités. Il y aura aussi Matt Pokora, Jeu 7 et Match pour la prochaine playlist 2000 ce matin avec Jamelia, Nadia et Lady Gaga. Tout le monde passe par là sur Chérie FM, la playlist 2000.
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0: Vous écoutez Chéri FM. Il est 10h, on est là avec vous et avec la playlist 2000. Kylie Minogue, il y aura aussi Bruno Mars après Lady Gaga sur Chéri FM. Bienvenue.
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0: Bonne matinée avec Chérie FM. On joue avec vous tous les matins, c'est la battle Chérie FM. Il y a deux titres des années 2000 et c'est vous qui choisissez celui qu'on écoutera à 10h30 ce matin. D'un côté, il y a Alicia Keys, You Don't Know My Name. De l'autre, Naughty Boy et Sam Smith, La La La. Pour voter, c'est sur l'application Chérie FM. Sur la page d'accueil, vous cliquez sur Battle Chérie FM et vous faites votre choix. 10h30 le résultat. Et d'ici là, la playlist 2000, c'est Pink et Jennifer Lopez sur Chérie FM.
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0: Votre playlist 2000 sur Chérie FM non-stop, aussi avec Maroon 5 qui arrive.
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0: Mais à 10h30, on s'arrête pour la battle Chérie FM de ce mercredi. Elle opposait Alicia Keys à Naughty Boy et Sam Smith. Et vous avez voté à 64% pour le titre d'Alicia Keys, sorti sur son deuxième album, un morceau produit par Kanye West à l'époque. Voici You Don't Know My Name, c'est votre choix ce matin sur Chérie FM.

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0: 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En attendant les vacances,
1: pas tout de suite,
0: on reste motivé avec la playlist 2000 et Beyoncé qui arrive. Il y aura aussi Naughty et Craig David sur Chérie FM. C'est 30 minutes de musique non-stop.

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1: Toutes vos années 2000 en musique sur Chérie FM. Et là tout de suite, c'était avec Naughty, Craig David et Beyoncé, la playlist 2000.

0: C'est Chérie FM, c'est la playlist 2000. 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Un grand soleil aussi pour le Yellow Festival. 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Et parmi les invités, on retrouvera notamment Billy Crawford sur scène ce week-end. Et vous savez quoi? Il est même sur Chérie FM ce matin. Vos classiques 2000, on les révise aussi avec Britney Spears ou encore Missy Elliott sur Chérie FM, c'est la playlist 2000.
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0: iconique. Missy Elliott sur Chérie FM pour la playlist 2000. Et d'ailleurs, tous vos classiques concentrés dans Chérie Génération 2000, c'est entre 22h et minuit. C'est tous les soirs sur Chérie FM avec l'animatrice des années 2000, Séverine Ferrer. Prochain rendez-vous ce soir, 22h, ou alors à tout moment en podcast sur chérifm.fr. Madcon, pour repartir pour 30 minutes de musique non-stop. Vous avez choisi Chérie FM pour ça, pour la playlist 2000, avec Cathy Tunstall et Matt Pokora aussi sur Chérie FM.
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0: Vous écoutez Chérie FM. Déjà midi et la playlist 2000 ne s'arrête pas. David Guetta, Cathy Tunstall et Kevin Little au menu sur Chérie FM.
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0: David Guetta sur Chéri FM et le show s'annonce hors norme. Les trois shows d'ailleurs pour les 11, 12 et 13 juin prochains. Son fils Elvis assurera l'une des premières parties. Dans la famille 2000, je demande Katy Perry. Il y aura aussi Camaro et Lady Gaga. C'est la playlist 2000 et c'est sur Chéri FM à midi et quart.
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0: C'est Chérie FM avec vous et la playlist 2000 qui tourne en non-stop toute la journée. Il est 13h, voici le groupe No Doubt avant Madonna et le duo Leslie Amin sur Chérie FM.
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Chérie FM, tous les classiques de vos années 2000, vous les écoutez ici même, ne changez rien. C'est la playlist 2000, tous ces sons, tous ces artistes qui faisaient trembler les murs de votre chambre d'ado à fond dans la chaîne IFI les mercredis après-midi entre un cours de tennis et une leçon de piano, et qui vous accompagnent aujourd'hui dans la voiture en emmenant vos propres enfants à leurs activités du mercredi après-midi. On est très heureux de faire le chemin avec vous, c'est Chérie FM avec dans les prochaines secondes Christina Milian. Il y aura Rihanna aussi cet après-midi pour vous et la rencontre entre deux icônes, Chérie FM, Beyoncé et Shakira en duo. 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

c'est le bon son des années 2000, chérie FM, avec le duo Beyoncé Shakira, deux icônes planétaires, et Shakira qui s'apprête à faire équipe avec une autre queen, Madonna. Elles sont annoncées toutes les deux au concert de mi-temps de la finale du mondial de foot le 19 juillet à New York, Coupe du Monde qui se joue sur le continent américain cet été. Alors, heure locale de la finale 15h, ça fait 21h chez nous, donc parfait, on va pouvoir regarder ça sans le jet lag. Shakira, Madonna sur la pelouse, alors qu'une autre équipe féminine s'apprête à enfiler les crampons pour une nouvelle période de 30 minutes sans interruption, les Pussycat Dolls sur Chérie FM. Il y aura Kylie Minogue avant ça. Et aussi le trio TLC sur Chérie FM.

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0: flamme. Sur Chérie FM seulement, la playlist 2000. Ils sont tous là, les artistes qui vous ont fait vibrer dans les années 2000. Taïo Cruz par exemple, le duo Mary Mary ou encore les Pussycat Dolls sur Chérie FM, 14h.
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0: toute la journée sur Chéri FM, la playlist 2000. Toutes les stars de la génération Chéri FM défilent chez nous et vous les retrouvez où vous voulez à chaque instant sur l'appli Chéri FM. Alors vous avez dû voir ça sur vos applis météo. La semaine prochaine, c'est l'été. Avant l'heure, il va faire beau, il va faire chaud. On va dépasser les 30 degrés par endroit. On peut dire que Sean Paul a bien choisi sa semaine pour venir se produire à Nantes et Bordeaux mardi et mercredi prochain. En attendant, il vient faire briller le soleil de la Jamaïque sur Chéri FM avec la reprise de ce classique reggae, I'm Still In Love With You. Sean Paul, on va l'écouter avant Amel Bent et aussi Licky Lee sur Chéri FM.
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32: Sean Paul and Sacha, comme ça.

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Chérie FM, c'est la playlist 2000 avec dans un instant DHT, Matafix. Et puis ça, c'est le genre de morceau qui met instantanément de bonne humeur. Ça marche à tous les coups. Likili sur Chérie FM.

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2: 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Tatou se prépare pour la suite. Avril Lavigne et Sean Kingston, la playlist 2000 sans interruption pendant une demi-heure, c'est sur Chérie FM.
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0: fond dans les années 2000, chérie FM. Il est 15h, bon après-midi, au son de la playlist 2000 avec Sean Kingston qui va arriver, David Guetta et Avril Lavigne sur chérie FM.
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0: Merci de vous être arrêté sur Chérie FM cet après-midi. Vous n'allez pas être déçu du voyage. La playlist 2000 vous ramène loin en arrière quand les lumières du plateau de Popstar se rallumaient pour nous dégoter le girl band français le plus iconique des années 2000, les L5. Vous allez les retrouver sur Chérie FM dans un instant. Vous les verrez sur scène au Dôme de Paris avec Chérie FM en février. Et vous aurez même la chance de vous lever avec elles. Demain matin, les L5 seront dans le Réveil Chérie avec Alex et Tiffany. Et ça, ça vaut tous les réveils de votre vie. L5 sur Chérie FM, on les écoute très vite, de même que Craig, David et Madonna sur Chérie FM.
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0: Deux artistes qui font toujours la paire face à la mer, Calo au Passy. Une playlist 2000 avec vue panoramique sur Chéri FM. Je vois arriver David Tabaré, Gwen Stefani et Jennifer Lopez, 16h.
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0: Chérie FM, ça c'est un tube de nos étés 2000, annonciateur de beau temps, et ça marche. Dès demain, une nette amélioration s'amorce à partir de ce week-end, et ce sera carrément l'été, grand soleil, plus de 30 degrés par endroit, choc thermique. C'est bien parce qu'après avoir été à deux doigts de rallumer le chauffage à la maison, on est déjà en train de préparer les ventilos. C'est sans transition, paf, direct. Elle aussi souffle le chaud et le froid, Katy Perry, Hot and Cold, c'est ce qu'on va écouter dans un instant sur Chérie FM. La playlist 2000 avec Rihanna aussi. Et puis il fête les 25 ans de son album R&B de rue Matthew Stone, seulement sur Chérie FM.
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fin de journée à tous avec Chéri FM. Vous allez boucler ce mercredi en compagnie de Didier Bonicel qui, comme chaque jour, va vous reconduire à la maison 17h-20h sur Chéri FM. À 17h30, Séverine Ferrer vous proposera son instant Chéri Génération 2000, un titre culte de sa sélection, un morceau retrouvé au fin fond des archives de son iPod. 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Titre culte année 2000, on a dit. Vous pensez quoi de celui-là? Gym Glass Heroes qui revisite Supertramp. C'est dans un instant avec aussi Lady Gaga et Christina Aguilera dans la playlist 2000 sur Chéri FM.

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0: Chérie FM avec sa plus belle Happy Face. Vous retrouvez Didier Bonicel pour la fin de journée. Bonsoir Didier.
1: Mais bonsoir Marion et Candice, bonsoir tout le monde.
2: Bonsoir vous deux.
0: Bonsoir Candice. Avec ce soir du cinéma, n'est-ce pas, en plein festival de Cannes, 19h30, la chronique ciné. Pedro Pascal en interview, Candice, paraît-il.
2: Voilà, pour le nouveau Star Wars.
0: Waouh.
1: Elle s'est régalée, je peux dire qu'elle s'est fait plaisir.
0: On reste.
1: Belle fin d'après-midi, bienvenue dans le 17-20. Enrique Iglesias et Christina Aguilera arrivent juste après la Minute Info, il est 17h.
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1: Et la Minute Info de ce mercredi est en direct, évidemment, avec Candice Rioué. Bonsoir Candice.
2: Bonsoir Didier, bonsoir à tous.
1: La météo est nette amélioration demain.
2: Oui, avec du soleil pour la majeure partie du pays toute la journée. Un léger voile nuageux tout de même le matin dans le nord-est. Les températures continuent de grimper. Prévoyez dans la matinée 17 degrés à Brest, 19 à Strasbourg, 20 degrés à Paris et Marseille, 23 à Bordeaux et 24 degrés à Perpignan.
1: Et que faut-il retenir de ce mercredi, Candice ?
2: Tous les parents qui souhaitent bénéficier du nouveau congé de naissance devront prévenir leur employeur avant le 1er juin. Ce nouveau coup de pouce s'ajoute au congé de maternité, de paternité et d'adoption. Il doit entrer en vigueur le 1er juillet prochain. Dans le reste de l'actualité, vague d'interpellation ce matin à l'école Saint-Dominique à Paris. 16 personnes ont été placées en garde à vue dans le cadre de différentes enquêtes préliminaires, notamment pour violences sexuelles. Plusieurs d'entre elles avaient déjà été suspendues. Le parquet national financier a ouvert une enquête pour recel de détournement de fonds publics à l'encontre de Dominique de Villepin. Une affaire qui concerne des statuettes qui lui ont été offertes alors qu'il était ministre des Affaires étrangères entre 2002 et 2004.
1: Et Candice, pour terminer, après la série, on connaît enfin la date de diffusion du film 10%.
2: Oui, le long métrage sera diffusé le 10 septembre prochain sur Netflix. Alors l'intrigue se déroulera 5 ans après les événements de la série. Tous les acteurs ont accepté de revenir pour cette suite. Et puis côté guest, du très lourd Didier, on note la présence de Laetitia Casta, mais aussi de George Clooney.
1: Ça c'est cool, de toute façon George Clooney est français maintenant.
2: Oui, voilà, bah oui, voilà. Oui, c'est vrai.
1: Il parle super bien français.
2: Hey.
1: Candice, à tout à l'heure, 18h.
2: À tout à l'heure, Didier.
1: Pour d'autres infos, et bienvenue sur Chérie FM. Il est 17h02, on est en direct jusqu'à 20h pour le 17-20 avec Enrique Iglesias, les Pussycat Dolls et la playlist 2000 qui continue sur Chérie FM avec Christina Aguilera. Hey.

0: Et c'est ça qui est bien. Christophe Maé sur Chéri FM.
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0: Mine de rien, un titre qui va fêter bientôt son 20e anniversaire. Et Christophe Maé, vous l'adorez, nous aussi, ce sera l'une des têtes d'affiche du Yellow Festival le week-end prochain, samedi et dimanche, à Amiens-Glizy, dans la Somme. Christophe Maé, Fatal Bazooka. Il y aura aussi Jesse Matador, Billy Crawford, Colonel Rayel. Bref, vous allez vous éclater avec tous les artistes des années 2000. Le Yellow Festival à Amiens, c'est avec Chéri FM. Toutes les infos, chérifm.fr. Et puis tout à l'heure, 17h30, Séverine Ferrer nous rejoint comme tous les jours pour l'instant Chéri Génération 2000. Je sais que vous adorez ce rendez-vous. À retrouver en podcast audio et vidéo sur chérifm.fr. D'ici là, les Pussycat Dolls arrivent dans la prochaine demi-heure. Il y aura aussi les Black Eyed Peas. Et Adèle assure juste après la météo sur Chéri FM.
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28: Et pas de jaloux, demain jeudi, nous aurons une journée bien ensoleillée sur quasiment toute la France. Quelques passages nuageux en début de journée sur les Hauts-de-France, le Grand Est et la Bourgogne-Franche-Comté. Mais le soleil s'imposera dans l'après-midi. Partout ailleurs, ce sera donc du grand beau temps et des températures qui remontent enfin. Il fera de 19 à 27 degrés demain sur la moitié nord et de 24 à 32 degrés sur la moitié sud. Et tout à l'heure, Séverine Ferrer arrive pour l'instant, chérie Génération 2000, ce sera juste après les Black Eyed Peas. Et tout de suite, la playlist 2000 du 17-20 continue avec les Pussycat Dolls sur Chérie FM.

0: 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Oh, j'adore ce titre des Black Eyed Peas, Rock That Body. Tous les tubes des années 2000, c'est toute la journée sur Chéri FM. Et alors, les Black Eyed Peas sont de passage en France cet été. Ils seront le 23 juin aux Arènes de Nîmes. Ça va être éblouissant. Et le 4 juillet au festival Europa Vox de Clermont-Ferrand. À suivre Bruno Mars, les Maroon 5, les Fugees avant 18h sur Chéri FM. Il est 17h31.
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2: Et aujourd'hui, mercredi, je pense que Séverine Ferrer est dans un mode un peu romantique, un peu chamallow. Salut Séverine.
3: Un peu nostalgique. Ouais, bonsoir Didier, bonsoir à tous.
2: Tu as choisi une magnifique balade qui va nous ramener au tout début de la carrière d'Adèle.
3: Et oui, c'est un morceau très puissant, c'est Chasing Pavement, ouais. Qu'elle a écrit alors qu'elle n'avait que 19 ans. Elle allait fêter ses 19 ans.
2: D'où le titre 19 de son album 19.
3: Exactement, ouais. Et c'est surtout qu'en plus, elle a écrit ce titre après avoir surpris son petit ami en train de la tromper dans un pub.
2: Ouais. Hein,
3: donc voilà.
2: Pas très sympa. Hein.
3: Classique, j'ai envie de te dire.
2: Ouais.
3: Ils se sont disputés. Elle a eu évidemment besoin de prendre l'air dans les rues de Londres. Elle marchait comme ça avec nonchalance. Et du coup, ce titre lui est venu tout naturellement. Et on comprend mieux maintenant pourquoi il nous donne autant la chair de poule. C'est parce qu'il est tellement authentique, tellement sincère, tellement. Bah, ça sort des tripes.
2: Ah, mais moi, le refrain me met des poils.
3: C'est poignant, c'est sincère. Et en plus, encore aujourd'hui, elle continue de nous toucher en plein cœur. Et c'est pour ça que je l'ai choisi. C'est une vraie belle pépite des années 2000.
2: Exactement. Nous remontons au tout début de la carrière d'Adèle grâce à Séverine ce soir. On se retrouve tout à l'heure à 22h.
3: Dans Chéri Génération 2000.
2: Voici Chasing Pavements. Et c'est pour vous sur Chéri FM.
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0: Merci de terminer cette journée de mercredi avec Chéri FM, tous les tubes des années 2000. On est là pour s'éclater et bien terminer la journée. Tout à l'heure, à 18h, dans une vingtaine de minutes, Candice Riou arrive pour la Minute Info avec la suite d'une série absolument cultissime des années 2000. Candice vous explique tout ça à 18h. D'ici là, on y retourne pour une nouvelle demi-heure avec la playlist 2000 sur Chéri FM, que vous soyez en voiture, en train de rentrer à la maison, peut-être encore au travail. Les Fugees, Kyo et les Maroon 5 arrivent tout de suite sur Chéri FM.
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3: Alors aujourd'hui, c'est pas la journée mondiale des chiens, mais c'est la journée mondiale d'un insecte hyper important. Vous le savez, pour la pollinisation des fruits, des légumes, c'est la journée mondiale des abeilles que nous adorons. Et alors, dans la série Les records stupides, en 2015, et c'est véridique, un apiculteur chinois a porté 1 million d'abeilles sur son corps. 109 kilos d'abeilles, il les a portées pendant 53 minutes, ça ne sert absolument à rien, mais il est rentré dans le Guinness des records avec ce million d'abeilles. Il a tout de même été piqué 2000 fois et il a survécu. Bah, évidemment, il l'avait un peu cherché aussi, le garçon. À 18h30, c'est évidemment le collecteur Chérie FM et dans la ruche de la playlist 2000, Naughty, Shania Twain et Econ arrivent juste après la météo, c'est Chérie FM.
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18: Et c'est une belle journée très ensoleillée qui nous attend demain jeudi sur quasiment toute la France. Quelques passages nuageux en début de journée sur les Hauts-de-France, le Grand Est et la Bourgogne-Franche-Comté. Mais le soleil va s'imposer très rapidement dans l'après-midi. Partout ailleurs, ce sera donc du grand beau temps demain et des températures qui vont enfin remonter. Il fera de 19 à 27 degrés sur la moitié nord et de 24 à 32 degrés sur la moitié sud. Et à 18h30, je vous fait découvrir évidemment le Collector, Chéri FM. Ce sera juste après Shania Twain. Et tout de suite, voici Econ dans la playlist 2000 de Chéri FM.

0: Vous êtes bien connectés sur Chéri FM, sur vos enceintes portables, sur vos ordi à la maison, les autoradios, bref, partout. On écoute la playlist 2000 et vous avez bien raison. Dans la prochaine demi-heure du 17-20, Taylor Swift, il y aura aussi Martin Solveig et un classique de Rihanna, il est 18h30.
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0: Ça, c'est notre rendez-vous, rien qu'à nous. Tous les jours, 18h30, la crème de la crème des années 2000 avec un collecteur que j'ai choisi qui est le plus grand tube du duo électro-américain Ayo avec la chanteuse Nadia Alia. Alors ça vous dit peut-être pas grand-chose, mais vous allez évidemment reconnaître ce titre qui a été un énorme succès en octobre 2001. Il s'est classé dans le top 20 en Europe, numéro 2 du top club aux États-Unis. Voici Rapture, ça démarre comme ça. Ayo et Nadia Ali, et c'est le collecteur de ce mercredi dans le 17-20, c'est sur Chéri FM.
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La radio qui vous passe tous les tubes des années 2000, c'est Chéri FM évidemment. Alors là, on était au tout début de la carrière quasiment de Martin Solveig avec ce tube de l'été, 2300 000 exemplaires vendus à l'époque. Le jeune retraité Martin Solveig, 48 ans l'année dernière, il a fait ses adieux à la scène devant 70 000 spectateurs. Il nous a fait ça en beauté quand même, Martin Solveig. C'était au Vieille Charrue. On lui souhaite une heureuse retraite. Et nous sommes là évidemment pour vous jouer tout le répertoire de Martin Solveig sur Chéri FM. Mais aussi Rihanna qui arrive dans la prochaine demi-heure du 17-20. Il y aura Kenji, All City et Britney Spears avant 19h. Très bon début de soirée avec Chéri FM.

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1: Je vous souhaite un très bon début de soirée avec Chérie FM. Et avec la playlist 2000 du 17-20 qui continue avec Gala, et tout de suite voici ce classique de Britney. Il est déjà 19h.
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0: bien démarrer cette soirée de mercredi.
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0: Et ça n'a échappé à personne, sorti aujourd'hui au ciné des nouvelles aventures de Star Wars, The Mandalorian, and Grogu. Grogu, alors vous voyez qui c'est Grogu? C'est bébé Yoda. Et il vole quasiment la vedette à Pedro Pascal, qui est l'acteur qui interprète le Mandalorian. Pedro Pascal, en attendant, Candice Riouet de la rédac de Chérie FM l'a rencontré. Vous allez entendre tout ça en exclu sur Chérie FM, 19h30. On parle ciné comme tous les mercredis sur Chérie FM. Et dans la playlist 2000, Beyoncé et Sean Paul arrivent dans la prochaine demi-heure. Il y aura aussi Pink et vous allez vous éclater avec Jerry Halliwell juste après la météo sur Chérie FM. Très bon début de soirée. 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
2: Et nous aurons une journée bien ensoleillée demain jeudi sur quasiment toute la France. Quelques passages nuageux en début de journée sur les Hauts-de-France, le Grand Est et la Bourgogne-Franche-Comté. Partout ailleurs, ce sera donc du grand beau temps et des températures qui remontent. 19 à 27 degrés demain sur la moitié nord et de 24 à 32 degrés sur la moitié sud. Et dans 10 minutes, on parle ciné avec Candice Riway. Candice.
3: Oui, avec le nouveau Star Wars qui vient tout juste de sortir aujourd'hui. Pedro Pascal sera d'ailleurs avec nous.
2: Eh ben, ce sera à 19h30 et ça arrive juste après Pink. Et tout de suite, voici le duo Beyoncé et Sean Paul. C'est la playlist 2000 de Chéri FM.

0: Ça, c'est un peu la définition de la playlist 2000 de Chérie FM que vous adorez. Fucking Perfect avec Pink à suivre, Lou Midi, Lady Gaga et un classique de TLC avant 20h sur Chérie FM. Il est 19h29.
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0: Et le ciné de ce mercredi, c'est avec la princesse Leia de Chérie FM, Candice Riouet. Salut Candice.
2: Salut Didier, bonsoir à tous.
0: Direction ce soir une galaxie lointaine, très lointaine, Star Wars, The Mandalorian and Grogu arrive aujourd'hui au ciné.
2: Oui, après 3 saisons sur Disney+, Le Mandalorian et Grogu vivent cette fois-ci leurs premières aventures sur grand écran. Alors le célèbre chasseur de primes et son jeune apprenti repartent à travers la galaxie pour une mission aussi dangereuse qu'épique. Un nouveau chapitre dans l'univers Star Wars qui ne manquera pas de plaire à tous les fans. Écoutez Pedro Pascal, que j'ai eu la chance d'interroger. Il incarne le Mandalorian.
3: Star Wars, c'est une expérience collective qui nous fait voyager par l'imagination vers des galaxies très très lointaines. Ça montre de quoi nos cerveaux et notre créativité sont capables. Et pouvoir voir ça, le partager ensemble et se laisser embarquer dans cette aventure, c'est quelque chose de vraiment spécial qu'on a envie de continuer à vivre.
0: Allez, retour sur Terre, Candice, avec un autre film à ne pas manquer ce mercredi, Autofiction de Pedro Almodovar.
2: Oui, un long métrage en lice pour la Palme d'Or à Cannes. On y suit l'histoire de Raoul, un cinéaste en pleine crise de la page blanche. Mais lorsqu'un drame frappe l'une de ses collaboratrices, il va s'en inspirer pour écrire son prochain film.
0: Eh ben, on vous souhaite un très bon ciné. Candice, on retrouve tous les épisodes de l'Actu Ciné sur Chérie FM en podcast.
2: Et oui.
0: Sur l'appli Chérie FM, ça cartonne, et sur chérifm.fr. À demain.
2: À demain, Didier.
0: Et la suite du 17-20, c'est en direct avec Lou Midi et Lady Gaga qui arrive avant 20h. Et tout de suite, ça c'est un classique des années 2000. Voici Jerry Halliwell, It's a Raining Man. C'est la playlist 2000 de Chérie FM.
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0: vous êtes de plus en plus nombreux à découvrir et à vous éclater. D'ailleurs, c'est le cas de Charlotte ce soir et Clara qui sont en voiture du côté de Lyon pour un concert.
1: Voilà. Ah.
0: Alors, qui n'est pas très 2000, hein, c'est Damso, mais enfin bon, elles adorent Chérie FM, donc c'est parfait.
1: Bonsoir les filles.
0: Ah, salut les filles. Et bonsoir Caroline Alexis.
1: Bonsoir Didier, bonsoir tout le monde.
0: Qui arrive à partir de 20h pour Chérie Frenchy. 2 heures avec la playlist de 1100% francophone. Je vous emmène ce soir, et Macaro, je t'emmène aux zoo de la Flèche dans la Sarthe.
1: Oh, j'adore.
0: Il y a un très très beau zoo. Ouais. Alors, tu sais qu'il y a des programmes de reproduction des animaux, évidemment, puisqu'on est là un peu pour les sauver.
1: Et là, il y a
0: un gros souci. C'est que le mâle rhinocéros...
1: Qu'est-ce qu'il a? Il a un problème?
0: Il a un problème, il pèse 200 kilos de trop pour pouvoir s'accoupler avec sa femelle.
1: Ah oui, mais voilà. Sinon il va lui faire mal. Hein.
0: C'est-à-dire qu'il pèse 2 tonnes, un peu plus de 2 tonnes. Donc, qu'est-ce qu'on a fait?
1: On lui a montré d'autres positions.
0: Il s'appelle Bis.
1: C'est vrai?
0: On lui a acheté un escabeau. Ah. Non, il s'appelle Bis, il est au régime, il doit perdre 200 kilos. Voilà. Bon.
1: Ça arrive à tout le monde avant l'été, rassure-toi.
0: Voilà, ça s'appelle le summer body. Tu vois, Bis, des rhinos, c'est pareil. C'est summer body, sinon, pas de câlin. Par contre, il paraît qu'il adore les gratouilles. Hein, c'est ce que j'ai vu.
1: Tu as déjà caressé un rhinocéros?
0: Ah non, pas tous les jours.
1: Tu sens l'épaisseur de la peau quand tu commences à le gratter. Tu sens qu'il y a au moins 40 cm de peau et du gras.
0: Explique-moi où t'as gratté un rhinocéros.
1: C'était à La Palmyre, au zoo de La Palmyre.
0: Très bien.
1: Voilà.
0: Bon, écoute, j'ai appris.
1: Il était là à côté, je l'ai gratté. C'est une des sensations les plus incroyables de ma vie.
0: C'est dingue.
1: Ouais.
0: J'adore cette histoire. Caroline Alexis, très en forme, c'est la marraine des rhinocéros sur Chérie FM.
1: Tous les animaux.
0: D'ici là, c'est Lady Gaga, TLC et Dilo pour vous dans la playlist de mythes de Chérie FM.
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0: Merci d'écouter Chérie FM et bienvenue dans Chérie Frenchie. Bonsoir, c'est Caroline Alexis tous les soirs, 20h-22h, place aux années 2000, 100% Frenchie. Voici Willy Denzé, Tips et Amine, il est 20h.
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2: Dion dans un instant aussi, Alliance Ethnique et Calogero. Soirée avec Chérie FM.
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Et pour les fans de Céline, septembre sera un mois en or. Céline Dion donnera en effet 16 concerts à Paris en septembre prochain. Chérie FM, il est tout juste 20h30. Ma playlist 2000 est 100% Frenchie jusqu'à 22h, comme tous les soirs. Avant d'écouter les L5 et aussi Joseph Kamel, voici Alizé sur Chérie FM.

0: 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Il est 20h40, Chéri Frenchy continue avec Matt Pokora, Superbus et Jennifer. Les années 2000, 100% Frenchy, c'est tous les soirs, 20h, 22h, sur Chéri FM.
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0: J'espère que vous êtes pété d'oseille, que vous avez gagné ce soir. Il y avait 13 millions à gagner au loto. Merci de nous rejoindre dans Chéri Frenchie jusqu'à 22h. Les années 2000, 100% Frenchie. Voici Poetic Lover, Renan Luce et Nadia. Il est 21h.
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0: 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Et j'attends, il est 21h15, Chéri Frenchy continue avec Emma Domas, Amir et Leslie sur Chéri FM.
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Merci d'écouter Chérie FM. Tous les soirs, 20h, 22h, ma playlist 2000 est 100% Frenchie. Avec tout de suite Vita et deux réunionnais de Palmas. Et tout d'abord, Thierry Cam sur Chérie FM.

0: écoutez Chéri FM. À 22h, nous retrouverons Séverine Ferrer pour Chéri Génération 2000. Comme chaque soir, de 22h à minuit, nous replongeons totalement au début des années 2000, les titres cultes, les anecdotes, les BO, les one-shots, les pépites de cette décennie mythique. Rendez-vous dans un quart d'heure. D'ici là, Chéri Frenchy continue avec Diams, Ménélik et Agnès. Bonne soirée avec Chéri FM.
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0: c'est le meilleur des années 2000 qui vous attend dans Chérie Génération 2000. On démarre avec Jason Mraz. Chérie FM, il est 22h.
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0: Bienvenue à tous, c'est Chéri Génération 2000, votre émission 100% 2000. Et on ouvre le bal avec un artiste qu'on adore et qui a été très productif dans les années 2000, Robbie Williams, avec son titre si particulier, Bodies. Un morceau très introspectif et lorsqu'il écrit, il est en pleine remise en question. Après une dépression, ses addictions et un album, un rude box qui n'avait pas super bien fonctionné. Et à la sortie de Bodies, Robbie est vulnérable, à fleur de peau. Et on y trouve d'ailleurs des références religieuses et spirituelles dans le titre. Il y parle de pression sociale, de l'obsession, du paraître, de ses doutes. Toutes ces choses qui le préoccupent dans sa quête d'identité. Et son changement et la sérénité, il va les trouver au travers d'une femme qui sera un peu sa sauveuse et qui apparaît dans le clip. L'amour de sa vie depuis plus de 20 ans, l'actrice Ada Field, et ils ont 4 enfants. Bodies, Robbie Williams sur Chéri FM.

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2000 et c'est la pépite qui arrive, une dinguerie. I Wanna Fuck You du duo Akon et Snoop Dogg. Un titre qui avait scandalisé certains, il faut le dire. Alors aussi, pour passer en radio, ils ont dû changer le titre en I Wanna Love You. Un titre qui n'était pas destiné à Snoop à l'origine. Akon l'avait proposé à un rappeur inconnu, Please. Il a d'ailleurs enregistré une version avec lui. Mais alors que le son allait sortir, Please a été incarcéré. Et du coup, impossible de le promouvoir. Il appelle son poteau Snoop à la rescousse et là, énorme carton. Et alors Akon, qui a mis le feu avec Nio il y a quelques jours à l'Accor Arena à Paris, c'était complètement fou. Mais l'histoire ne dit pas si c'était le vrai Akon sur scène. Il vient de faire une révélation folle. Pendant plusieurs années, c'est son frère qui faisait certains concerts à sa place en playback et tout le monde n'y voyait que du feu. Il se ressemble tellement. Eh ben oui, il a avoué, on ne pouvait pas laisser passer l'argent. C'est fou quand même, hein ? Allez, montez le son, c'est trop bon. I Wanna Fuck You, Akon et Snoop Dogg sur Chéri FM. Convict.

La BO de ce soir, et elle est juste énorme, Genesis du duo français Electro Justice. On l'a entendu dans un documentaire consacré au groupe, dans le film Inglourious Basterds de Quentin Tarantino, mais aussi dans des jeux vidéo comme Need for Speed Undercover, et même dans une pub pour une célèbre marque de jeans. Un morceau instrumental extrait de leur premier album qui impose leur style musical si reconnaissable et qui est devenu très vite l'un des morceaux phares de leur discographie. Et pourtant, il n'existe pas de clip officiel. Et bien du coup, plusieurs réalisateurs en ont fait leur version. Et ça donne des choses étonnantes comme un duel de western Lego ou encore une souris en peluche qui nous entraîne dans une course folle. Et c'est un gros délire à découvrir. Justice qui vient de sortir un titre avec Angèle, What You Want, une collaboration originale, inattendue mais plus que réussie. Allez l'écouter de toute urgence. La BO de ce soir, Genesis, Justice dans Chérie Génération 2000. 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

0: sur Chéri FM et dans un instant. Et je sais que vous avez hâte de le découvrir, le One Shot du jour. Je vous en parle juste après Sean Paul. On est ensemble jusqu'à minuit sur Chéri FM. A tout de suite.
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0: Chérie FM, et c'est le moment de découvrir notre one-shot From Paris to Berlin du groupe danois Infernal, devenu un vrai hymne électro des années 2000 et d'ailleurs en 2006, le titre avait été un petit peu modifié pour soutenir l'Angleterre à la Coupe du Monde qui avait lieu en Allemagne. Et quand l'Angleterre a été éliminée en quart de finale face au Portugal, ils ont retiré la version du marché, mais ça a rendu le morceau encore plus culte au Royaume-Uni. Et le groupe Infernal qui fait lui aussi son comeback avec un nouveau single en collaboration avec le groupe de hip-hop danois lui aussi, les Spectors, qui vient tout juste de sortir Hear Stop, qui veut dire en danois arrêt cardiaque. Et c'est vraiment chouette. From Paris to Berlin, Infernal dans Chérie Génération 2000 sur Chérie FM.
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0: Les années 2000 sont de retour jusqu'à minuit et c'est de Superman Lovers qui arrive. Chérie FM, il est 23h.
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0: Coucou tout le monde, c'est Chéri Génération 2000 et on continue notre plongeon dans les années 2000 sur les chapeaux de roue. Et c'est le cas de le dire avec une chanson qui donne envie de prendre la route, cheveux au vent. Love Philosophy de Jamiroquai. Et alors allez revoir le clip. JK y est sublime avec à ses côtés la divine Heidi Klum. Et d'ailleurs, le clip a été tourné dans la propriété du chanteur. Et grand fan de bolide, il a même pour les besoins du clip utilisé une voiture de sa propre collection. Et d'ailleurs, une de ses pièces rares, sa Ferrari verte hyper originale configurée par lui, un exemplaire unique, un bijou d'exception, a été vendu aux enchères à Monaco récemment, 5 millions d'euros. De quoi renflouer son compte en banque. Oh là là, oh, je l'entends qui arrive. Jamiroquai avec son Love Philosophy dans Chéri Génération 2000 sur Chéri FM.

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Chérie FM célèbre les années 2000 et c'est la pépite qui pointe le bout de son nez, celle d'une des plus grandes chanteuses des années 2000, Adele et son Chasing Pavement, un morceau puissant qu'elle a écrit alors qu'elle allait fêter ses 19 ans, après avoir surpris son petit ami en train de la tromper dans un pub. Ils se sont disputés, elle a eu besoin de prendre l'air dans les rues de Londres et ce titre lui est venu tout naturellement et on comprend mieux pourquoi il nous donne la chair de poule. Une balade poignante, si sincère, qu'elle continue de nous toucher en plein cœur. Chasing Pavement, Adele, dans Chérie Génération 2000, sur Chérie FM. 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

0: Vous écoutez Chérie FM et c'est le moment de vous révéler le clip culte Kill the Lights de notre queen Britney Spears. Un titre fort qui n'a jamais été commercialisé en single. Alors, ce n'est pas le plus connu de la star, mais il est percutant et il est même sorti un an et demi après l'épisode du crâne rasé. Un morceau où elle parle de cette persécution des médias. Et alors, ce clip, hein, sous forme de dessin animé, a vu le jour après un concours organisé par le site officiel de Britney, où il était demandé de trouver les meilleures idées pour illustrer le morceau. Et l'idée retenue avait la chance de voir celle-ci prendre forme en image. On y voit d'ailleurs Britney fuir les paparazzi à bord d'une navette spatiale vers une autre planète où elle éteint toutes les lumières. En fait, hein, celle des flashs des appareils photos qui lui pourrissaient la vie. Et une fois de plus, elle nous offre une chanson intense et si personnelle qu'on redécouvre maintenant. Kill the Lights, Britney Spears dans Chérie Génération 2000 sur Chérie FM.
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On se retrouve dans un instant pour le dernier quart d'heure de l'émission sur Chéri FM. Et je vais vous parler d'un groupe qui nous a fait grave danser dans les années 2000. Mais juste avant, Atomic Kitten. A tout de suite sur Chéri FM.

Les générations 2000, il est presque l'heure de se séparer, mais alors juste avant, on va grave s'ambiancer avec California Dreaming du projet musical allemand Royal Gigolos. Et alors c'est la reprise dance du légendaire California Dreaming de deux mamas and de papas, sorti dans les années 60. Et donc un jour, les membres de Royal Gigolos se mettent à improviser comme ça sur des titres qu'ils adorent et ils se rendent compte qu'ils sont tous fans du titre California Dreaming. Ils essayent des choses sur des sons électro, ils s'éclatent et vont finir par l'enregistrer. Et la suite, on la connaît, il devient un des plus gros tubes des années 2000. Et d'ailleurs, Royal Gigolos qui s'est reformé en début d'année avec quelques nouveaux membres et ils partent en tournée. Allez, je vous l'offre tout de suite pour bien finir la soirée. California Dreaming, Royal Gigolos sur Chéri FM.

0: il est déjà l'heure de se dire au revoir. C'était Chérie Génération 2000, mais on se retrouve demain dès 22h. Chérie FM, il est minuit.
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